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0: Bonjour à toutes et à tous, bienvenue dans Le Carnet, l'agenda des sorties près de chez nous. Cette semaine, je suis accompagnée par Charlotte, stagiaire à Radio B. Bonjour Charlotte.
2: Bonjour.
0: Alors Charlotte, qu'est-ce qu'on va faire cette semaine ?
2: Cette semaine, on va aller en concert jazz, surf rock, metal fusion, rock prog et trans noise, faire la fête et découvrir la pêche.
0: Le vendredi 19 juin, la Ferma Jazz de Bourg-en-Bresse donne carte blanche au conservatoire.
2: Le département Jazz et Musique Actuelle, ou JAMA, du conservatoire, nous propose une soirée aux couleurs multiples avec des répertoires variés, travaillés tout au long de l'année.
0: Carte blanche au conservatoire, c'est le vendredi 19 juin à 20h30 à la Ferma Jazz de Bourg-en-Bresse. L'entrée est au chapeau. Plus d'informations sur lafermajazz.com. Pour la fête de la musique, le Saint-Antoine à Mâcon nous propose un week-end de concerts gratuits.
2: Le vendredi 19 juin, place au surf rock de Cannibal Mosquitos et au catchcore psyché de Bidulman versus Mandibule.
0: Le samedi 20 juin, retrouvez le rock progressif de Monster Jazz et le fusion metal rap de Dahu.
2: Et le dimanche 21 juin, ne manquez pas le trans noise core de Disco Bull.
0: Les concerts gratuits, c'est du vendredi 19 au dimanche 21 juin au Saint-Antoine de Mâcon. Les samedis 20 et dimanche 21 juin, événement exceptionnel à Saint-Jean-sur-Essouze. Pour nous en parler, on accueille tout de suite Canningard Sita Enzolani de l'association Jeunesse et Sport de la Haute-Bresse. Bonjour Canningard.
3: Bonjour.
0: Pour commencer, vous nous présentez votre association.
3: Notre association, c'est une association qui a été créée en 2015. Donc cette association a but associatif, socio-culturel et sportif.
0: Et comment est né le projet ?
3: Le projet, c'est au courant d'arrivée de mon père, j'étais blessé parce que moi je suis un ancien sportif qui est né au Congo, à Kinshasa, et puis qui a évolué à Kinshasa. J'étais blessé, mon père est venu, il m'a motivé pour créer une association.
2: Vous nous proposez une fête foraine dans l'après-midi ?
3: Oui, ça commence à partir de midi. Donc on propose à partir de midi déjà un barbecue, fête foraine, donc avec des activités gonflables, pour les jeunes, ados et les parents aussi. On n'oublie pas les parents, que ce soit une fête en famille. Donc après, c'est des barbecues qui va dire encore jusqu'au soir.
2: Est-ce qu'il y aura d'autres animations ?
3: Oui, donc il y aura beaucoup d'animations. Donc il y aura l'initiation boxe. Il y aura l'animation aussi avec des courses avec des sacs. Il y a plusieurs activités qui seront prévues pour les animations entre parents, amis, enfants, parents.
2: Et en soirée ?
3: En soirée, on commence par une soirée avec, comme c'est la fête de la musique, donc on va commencer avec l'harmonie musicale, qui va faire un peu un fanfare, et puis après on va danser sur tous les rythmes, que ce soit années 80, années 2000, ou même les années 2026, donc avec une soirée mousse qui s'annonce une bonne soirée.
0: Et combien coûte l'entrée ?
3: L'entrée c'est 10 euros. L'entrée c'est 10 euros, et puis on a fait aussi la fête foraine qui sera au prix vraiment abordable pour tout le monde. Donc le but c'est ça, que tout le monde vienne faire la fête. Comme ça tout le monde s'amuse aussi en même temps.
0: On imagine qu'il y a beaucoup de personnes derrière un événement comme celui-ci. Combien de personnes participent à l'aventure ?
3: Combien de personnes ? Donc pour l'instant, donc on attend encore des volontaires, des gens qui veulent venir nous donner un coup de main. Ils sont les bienvenus. Donc parce que ça demande beaucoup de bras, et puis on n'est jamais assez nombreux.
2: Est-ce que vous avez un message pour nos auditeurs ?
3: Je fais partie de l'ancien de la Clé des Champs, donc on a organisé beaucoup des soirées mousses. S'ils veulent revivre la soirée mousse avec l'ambiance bon enfant, avec une bonne sécurité aussi, qui viennent aussi. Et puis il y a aussi à 4 heures aussi, qu'on n'a pas oublié aussi les goûters, pour les parents, les enfants, tout ça. Après un effort physique, il faut compenser aussi. On a des feux d'artifice aussi en partenariat avec la mairie des Saint-Jean. Ça va être à 22h. Donc des feux d'artifice qu'on n'oublie pas, parce que ça sera beau à voir.
0: Merci Koenigart.
3: Merci beaucoup.
0: Je rappelle les dates. La journée d'animation et la grande soirée mousse, c'est les samedis 20 et dimanche 21 juin sur la place de l'église et le parc de Saint-Jean-sur-Ressouze. Plus d'informations sur la page Facebook de l'association Jeunesse et Sport de Haute-Bresse.
3: Venez nombreux vivre une ambiance bon enfant, des attractions, d'initiation à boxe et puis plein d'activités que vous allez découvrir sur place.
0: Le vendredi 3 juillet, direction Saint-Julien-sur-Ressouze pour une pêche pédagogique.
2: Les 2 et 3 juillet, une pêche électrique va être réalisée pour évaluer la population piscicole. Ressouze et Affluent nous propose de découvrir la technique de pêche électrique, les espèces de poissons présentes dans la Ressouze et les opérations de mesure et d'observation réalisées par les équipes.
0: La pêche pédagogique, c'est le vendredi 3 juillet de 16h à 19h à Saint-Julien-sur-Ressouze et c'est gratuit. Plus d'informations et réservations sur ressouze-affluent.fr. Merci d'avoir écouté Le Carnet. Si vous voulez qu'on parle de votre événement à l'antenne, n'hésitez pas à nous contacter au 04 69 19 55 27 ou par mail à l'adresse développement@radio-b.fr.
2: On se retrouve bientôt pour de nouvelles idées sorties. Bonne journée sur Radio B.
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1: Bienvenue dans cette nouvelle édition de L'un dans l'autre, le magazine d'info locale de Radio B. Bonjour Charlotte.
2: Bonjour Perrine, bonjour à toutes et à tous.
1: Chaque année, en France, des milliers d'enfants sont victimes de violences, de maltraitances ou de négligences. Derrière ces situations, il y a souvent des parcours complexes où interviennent à la fois les professionnels de santé, la justice, les services de protection de l'enfance et les associations d'aide aux victimes. Pour mieux protéger les mineurs et mieux recueillir leurs paroles, les pouvoirs publics développent depuis plusieurs années des unités d'accueil pédiatrique enfants en danger ou UAPED. Ces structures permettent de réunir dans un même lieu les compétences médicales, psychologiques, sociales et judiciaires nécessaires à l'accompagnement des enfants victimes ou présumés victimes de violences. Dans l'Ain, une nouvelle UAPED voit aujourd'hui le jour grâce à un partenariat entre le centre hospitalier de Bourg-en-Bresse, les institutions concernées et l'AVEMA, l'association d'aide aux victimes déjà engagée depuis de nombreuses années dans l'accompagnement des enfants victimes de violences. Pour comprendre les enjeux de cette nouvelle unité et son fonctionnement, nous recevons aujourd'hui le docteur Dialane Augier, médecin généraliste en charge de l'UAPED.
2: On la retrouve juste après les brèves.
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1: 8e édition de la coopérative Jeunesse et Services.
2: Pour rappel, la CJS, c'est 15 jeunes de 16 à 18 ans qui montent et gèrent leur propre entreprise coopérative le temps de l'été. Avec au programme des chantiers et services créés par les jeunes et vendus aux professionnels et particuliers.
1: Des apprentissages sur la gestion d'une entreprise, comptabilité, communication, planning, progressivement en autonomie.
2: Une expérience pour travailler en équipe et prendre des décisions collectives.
1: Une rémunération basée sur les chantiers réalisés avec une répartition choisie par les coopérants.
2: Et les candidatures sont d'ores et déjà ouvertes.
1: Les prochaines dates à retenir sont le
2: jeudi 11 juin à 18h, réunion d'information à destination des jeunes et de leurs parents.
1: Mercredi 17 juin de 14h à 17h, première rencontre des jeunes intéressés à l'occasion d'une après-midi d'intégration.
2: Et la coopérative Jeunesse et Services se déroulera du 6 juillet au 28 août.
1: Donnez une seconde vie à vos téléphones.
2: Grand Bourg Agglomération participe à la grande collecte solidaire de téléphones portables organisée par Écosystème.
1: Du 1er juin au 31 juillet, les habitants sont invités à déposer leurs téléphones usagés dans l'une des 10 déchetteries du territoire. Les appareils collectés seront offerts à une structure d'Emmaüs pour être reconditionnés ou recyclés.
2: Grand Bourg Agglomération participe à la collecte solidaire de téléphones portables usagés pour la 3e année consécutive. Pendant les dernières éditions, 1137 téléphones ont été collectés sur le territoire de Grand Bourg Agglomération.
1: Organisé nationalement par Écosystème, un éco-organisme œuvrant à l'allongement de la durée de vie des batteries, des équipements électriques et électroniques.
2: Cette opération vise à donner une seconde vie aux téléphones inutilisés, tout en soutenant une démarche solidaire.
1: Réaménagement de l'avenue des Belges à Bourg-en-Bresse.
2: Cette avenue va faire l'objet d'un important réaménagement à partir du 4 mai. Objectif, améliorer la sécurité, le confort et le partage de l'espace entre automobilistes, cyclistes et piétons.
1: Ce projet, élaboré en concertation avec les riverains depuis novembre 2025, prévoit notamment la création de 3 plateaux surélevés, de nouvelles traversées piétonnes, une réorganisation du stationnement et plus de 500 mètres carrés d'espace végétalisé avec la plantation de 23 arbres et arbustes.
2: Les travaux se dérouleront en 2 phases. D'abord la rénovation des réseaux d'eau jusqu'en juillet, puis les aménagements de voiries jusqu'à l'hiver 2026. Les accès au commerce seront maintenus autant que possible durant le chantier. Les plantations seront réalisées au printemps 2027.
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1: On parle aujourd'hui de protection de l'enfance et d'un nouveau dispositif qui vient renforcer l'accompagnement des mineurs victimes de violences dans l'Ain. Les unités d'accueil pédiatrique enfants en danger ont été créées pour offrir aux enfants un lieu unique, sécurisé et adapté, où leur situation peut être évaluée par plusieurs professionnels formés à ces problématiques. L'objectif est notamment d'éviter la multiplication des démarches et des auditions qui peuvent parfois être vécues comme de nouvelles épreuves pour les victimes. Pour nous présenter cette unité et les besoins auxquels elle répond, nous recevons le docteur Dialane Augier. Docteur Augier, bonjour.
3: Bonjour.
1: Pouvez-vous vous présenter rapidement à nos auditeurs, s'il vous plaît ?
3: Oui, avec plaisir. Je suis le docteur Augier, Dialane, mon prénom. Je suis médecin généraliste de formation. Et depuis mes études et la fin de mes études, j'ai axé une partie de ma carrière sur les enfants et la protection de l'enfance, puisque j'ai fait ma thèse sur ce sujet-là, sur le dépistage des enfants en danger en médecine générale. Et puis, je fais de la médecine adulte pour une part de mon activité. Et pour une part, depuis plus d'un an maintenant, je suis le médecin coordonnateur de la future UAPED de l'Ain, qui est en projet à Flériat.
1: Vous êtes ici pour nous parler de l'unité d'accueil pédiatrique enfants en danger, donc l'UAPED. Alors c'est quoi concrètement et pourquoi ça existe maintenant ?
3: Alors les UAPED, c'est un concept qui a été réfléchi et développé maintenant depuis plus de 20 ans par d'abord l'association La Voix de l'Enfant. Le but premier étant de sécuriser la parole d'un enfant potentiellement victime de violence, de sécuriser sa parole dans un milieu protégé, pédiatrique, dans lequel il puisse à la fois être entendu par les forces de l'ordre dans le cadre de l'enquête, qu'il puisse aussi être accompagné avant, pendant et après par des soins psychiques, des soins médicaux. Donc voilà, les UAPED ont été développés et pensés par la Voix de l'Enfant d'abord, puis repris ensuite par le gouvernement. Et maintenant, chaque département se doit de développer une UAPED.
1: Donc on entend qu'il y a un vrai travail de coordination entre un système judiciaire et un système de santé ?
3: Tout à fait, c'est le but aussi de l'UAPED. C'est de coordonner tous les besoins autour de l'enfant, que ce soit les besoins de l'enquête, donc l'audition, qui doit être faite par des forces de l'ordre, des membres de forces de l'ordre formés à l'audition mineure, que ce soit des psychologues autour qui vont accompagner l'enfant, que ce soit des travailleurs sociaux qui vont accompagner la famille dans des potentielles difficultés par exemple, ou l'enfant, etc. Que ce soit médicaux. Donc voilà, l'UAPED a vocation de créer une prise en charge multidisciplinaire centrée sur les besoins de l'enfant autour d'une enquête ou un adressage médical sans enquête, mais où on va venir faire de la prévention, de l'évaluation.
1: Alors, est-ce que c'est facile de faire dialoguer tous ces milieux ?
3: C'est un projet ambitieux, nécessaire. Donc, en fait, on se rend compte, quand on travaille dans le milieu de la protection de l'enfance, que le message à véhiculer et le message qui est vrai dans la quasi-totalité des cas, c'est qu'on travaille tous pour le même objectif. Alors, on a tous notre prisme, on a tous nos contraintes liées à notre métier. On a un objectif commun qui nous rassemble, qui est de permettre aux enfants de notre territoire de grandir en sécurité. Et donc, dans chaque département, c'est un projet ambitieux et passionnant, du coup, autour de ce cœur-là qui nous lie.
1: Comment ça se passe pour vraiment entendre l'enfant ?
3: C'est important en fait que les personnes qui fassent les auditions mineures soient formées. Il y a une formation spécifique que nous on n'a pas, hein, qui est vraiment pour les policiers, les gendarmes, qui est la technique d'audition mineure qui a toute sa spécificité de la même façon qu'un enfant est très différent d'un adulte, que ce n'est pas un adulte en miniature, qu'il a des besoins, des façons de penser différentes. Eh bien, le protocole d'audition mineure, de la même façon, va venir aborder l'enfant de façon originale et adaptée à ce qu'il est capable de nous renvoyer selon son âge. Et donc, c'est important et on milite aussi pour ça, pour que chaque enfant, quel que soit où il soit sur notre territoire, il soit auditionné avec la même compétence de la personne qui est en face de lui, la même qualité, pour qu'il puisse déposer sa parole de façon la plus optimale possible, puisque le but de l'UAPED et des auditions mineures filmées, enregistrées, avec derrière la vitre sans tain une équipe qui écoute, qui analyse, qui complète, qui voilà, et qui enregistre tout ce qui se passe dans la pièce d'audition. Tout ça a pour but de sécuriser sa parole, mais aussi de lui permettre, une fois que sa parole a été déposée, de reprendre sa vie d'enfant et qu'on ne soit pas obligé à plein de moments de l'instruction de l'enquête de lui redemander de réexpliquer à nouveau. C'est aussi ça le but de l'UAPED, c'est que la parole elle soit sécurisée, protégée par les enregistrements.
1: Sur le côté plutôt médical, est-ce que il y a des difficultés aussi spécifiques justement pour pouvoir déceler des preuves de maltraitance ? Et puis il y a aussi la question de maltraitance physique, maltraitance psychologique. Est-ce que tout est pris en compte ?
3: Alors oui, tout est pris en compte du mieux possible. Il y a deux choses dans ce que tu dis. Il y a la potentielle maltraitance, c'est quelque chose de très invisible. C'est un sujet à la fois qui est simple pour personne. On aimerait tous ne pas avoir à traiter ce sujet et que ça n'existe pas. Et il faut avoir le courage et aussi les compétences et aussi la sensibilité pour se dire « Ok, ça existe maintenant, qu'est-ce qu'on fait ?» Donc c'est un sujet qui est assez invisible. On a des enfants qui peuvent être gravement maltraités et qui n'ont absolument aucune trace, jamais. Et donc s'ils ne nous le disent pas ou si nous, on n'a pas été formés spécifiquement à associer nos faisceaux d'arguments qui sont des choses très insidieuses parfois sur les courbes de croissance, sur comment va cet enfant dans son sommeil, dans son alimentation. On n'a pas de signe, comme on dit chez nous, pathognomonique, c'est-à-dire c'est un signe qui nous signe le diagnostic. Si on a ça, ça veut dire ça. Ça n'existe pas pour ce sujet-là. On est toujours sur des choses très insidieuses, sur des dynamiques familiales complexes, avec des parents parfois qui eux-mêmes ont été victimes de violences et qui, dans leur parentalité, sont en difficulté pour ne pas reproduire des choses qu'ils ont eux-mêmes vécues. Et c'est tout ça qu'il faut entendre. C'est pas qu'un enfant, c'est toujours la famille autour, ces parents-là, même si il est entendu et c'est absolument certain. C'est d'abord l'enfant, c'est d'abord ses besoins à lui. C'est lui qui est fragile, c'est lui qui est dépendant des adultes qui gravitent autour de lui. Et il a les parents qu'il a, et donc je pense qu'il faut aussi travailler avec ses parents-là. La deuxième chose, c'est qu'un médecin ne doit jamais et n'est pas enquêteur. Quand on a une suspicion, quelque chose qui nous embête, un enfant qui parle à demi-mot, c'est pas clair, on ne doit pas faire d'enquête. Quand on se préoccupe pour la santé et la sécurité d'un enfant, on a un dispositif qui s'appelle l'information préoccupante. Nous sommes préoccupés, nous faisons une information préoccupante.
1: Comment on fait un signalement, concrètement ?
3: Alors, donc, il y a deux voies pour venir dire qu'un enfant nous inquiète. Il y a l'information préoccupante et le signalement. Ce sont deux choses différentes. L'information préoccupante, on a des formulaires au département de l'Ain qui sont très bien faits, qu'on peut suivre et c'est plus facile. L'information préoccupante va être envoyée à la cellule de recueil des informations préoccupantes, la CRIP, qui est un service du département. Et là, on va être sur une enquête derrière sociale, administrative. L'information préoccupante doit, si on peut, la majeure partie du temps, être accompagnée d'une information aux parents en disant « Si on se centre sur les besoins de votre enfant, ça ne va pas. » Le but de l'information préoccupante, ça a été créé pour garder le lien avec les familles en disant « On va venir apporter une aide à ses parents en termes d'éducation, en termes administratifs, assistantes sociales, financiers, n'importe quoi. Si des parents ferment la porte à toute aide apportée, à toute visite du domicile, etc., on va basculer sur un signalement si on est inquiet, où là, on a le côté judiciaire qui va venir imposer des choses. On a donc le signalement pénal, on va venir décrire ce qu'on a constaté, ce que l'enfant nous a dit. L'UAPED a aussi vocation, j'ai vocation à répondre à mes confrères et mes consoeurs médecins sur est-ce que j'ai le droit de dire ce que j'ai dit ? Je peux apporter des conseils simplement téléphoniques, relire. Si c'est compliqué, pourquoi pas co-signer ? Si on a fait de bonne foi, quand bien même derrière, ça ne porte à rien, on ne pourra jamais être inquiété, même si la famille porte plainte contre nous. Donc là, il faut vraiment se libérer de ce poids-là quand on est signalant. Aucun tribunal ne viendra mettre en prison un médecin parce qu'il a signalé de bonne foi un enfant pour lequel il était inquiet, ça n'existe pas.
1: 10% des enfants en danger potentiel, 1% de signalement par des médecins. Cet écart dit quoi sur notre système de protection de l'enfance ?
3: Donc déjà, quand on n'est pas très bien formé sur un sujet ou qu'on ne l'a jamais vu, c'est pas facile derrière de faire du dépistage quand on est sur un faisceau d'arguments très insidieux sur le développement de l'enfant. Encore faut-il bien le connaître. Dans ce que vous dites, en gros, il y a 1% qui sont faits par les généralistes, 5% globalement par le service de santé, 25% par l'école. C'est normal que l'école fasse plus de signalements que les médecins, dans le sens où ils les ont sous le nez tous les jours.
1: Est-ce que, au niveau de l'UAPED, vous pouvez être présent aussi, justement, pour des enseignants ?
3: Oui, dans l'UAPED, il y a 3 volets, si je peux le dire ici, vite fait. Un volet judiciaire, donc tout ce qu'on a dit tout à l'heure, entourer l'audition mineure et l'enquête pénale autour de cet enfant, de ce mineur. 2, un volet médical qui a vocation, ce que je disais tout à l'heure, à venir entourer la parole de l'enfant de soins psychiques, de soins médicaux. Et le troisième volet, c'est un volet ressources, où l'UAPED est ressource territoriale pour tous les professionnels pour la protection de l'enfance. Moi, je suis d'accord si ce sont des coachs de sport qui m'appellent en disant ce jeune, en fait, il m'inquiète, il est bizarre, il m'a dit ça. Un kiné, un psychologue libéral. Donc, on est ressource, moi, j'ai envie de dire, pour tous ceux qui ont besoin, des professionnels surtout. Même en tant que citoyen, on se doit de protéger.

0: dépendant de nous. Mais aussi, en face de ça, il y a une responsabilité de protection, de respect, d'empathie aussi. Parce que on va facilement dire à un enfant, par exemple, un enfant qui casse sa petite voiture préférée et qui pleure comme s'il était désespéré parce qu'il n'a pas d'amygdale cérébrale et qu'à son âge, il ne peut pas gérer petite colère, grande colère, et que quand il est, ou petite tristesse, grande tristesse, et que quand il est triste, il le vit à 2000%. C'est le cerveau de l'enfant qui est fait comme ça, et ça, beaucoup de parents ne le savent pas. Et rien que de savoir ça, ça aide dans notre parentalité. On ne peut pas lui demander d'avoir une petite tristesse alors qu'il a cassé son camion préféré. C'est un enfant qui a ses propres besoins, qui n'est pas un adulte en miniature, qui a sa propre vision de la vie. Mais ça, aussi, en tant que parent, ça s'apprend. Et donc, on milite aussi avec des collègues pédiatres pour prendre un pas de recul et dire, dans la parentalité, c'est pas facile. Et nous-mêmes, médecins, pédiatres, qui que ce soit, on a tous, à un moment donné, été en difficulté dans notre parentalité. Venir dire, l'enfant, c'est ça. Et le fait d'en savoir plus sur son enfant vient nous aider en tant que parents. Donc ça, il faut qu'on le transmette aussi pour prévenir la violence.
1: Est-ce que vous avez un mot de la fin, docteur Ogier?
0: Dire que les enfants qui sont malheureux, maltraités aujourd'hui, c'est notre société de demain. Ça va remplir les prisons, ça va remplir les gens de soins psychiques, de pathologies. Et se conforte face à ça l'étude ACE, des ACE Adverse Child Experiences, une étude à immense échelle qui montre que si un enfant a vécu plus de 5 situations adversives dans son enfance accumulées, il perd 20 ans d'espérance de vie. On se doit de travailler sur ce sujet pour demain.
1: Merci au docteur Dialan Ogier pour ses explications. Vous l'aurez compris, cette nouvelle UAPED doit permettre d'améliorer le repérage, l'évaluation et l'accompagnement des enfants victimes ou présumés victimes de violences grâce à une prise en charge coordonnée entre les professionnels de santé, les services judiciaires et les acteurs de la protection de l'enfance.
2: Pour rappel, en cas de danger ou de suspicion de danger concernant un enfant, le numéro national 119 Allo Enfance en Danger est accessible gratuitement et 24 heures sur 24.
1: Et pour en savoir plus sur l'accompagnement des victimes dans l'Ain, vous pouvez consulter le site de l'AVEMA.
2: Cette interview et les références citées sont à retrouver sur notre site internet radio-b.fr.
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1: sur Radio B. L'Ain dans l'Autre, c'est terminé pour aujourd'hui. Merci Charlotte.
2: Merci Perrine et merci à vous pour votre écoute.
1: On se retrouve la semaine prochaine pour une nouvelle édition de votre magazine d'info locale.
2: D'ici là, restez bien à l'écoute des bonnes ondes de Radio B.
1: Bonne semaine à toutes et à tous.
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0: Bonjour à toutes et à tous, bienvenue dans Le Carnet, l'agenda des sorties près de chez nous. Cette semaine, je suis accompagnée par Charlotte, stagiaire à Radio B. Bonjour Charlotte.
2: Bonjour.
0: Alors Charlotte, qu'est-ce qu'on va faire cette semaine ?
2: Cette semaine, on va aller en concert jazz, surf rock, metal fusion, rock prog et trance noise, faire la fête et découvrir la pêche.
0: Le vendredi 19 juin, la ferme à jazz de Bourg-en-Bresse donne carte blanche au conservatoire.
2: Le département jazz et musique actuelle, ou JAMA, du conservatoire, nous propose une soirée aux couleurs multiples avec des répertoires variés, travaillés tout au long de l'année.
0: Carte blanche au conservatoire, c'est le vendredi 19 juin à 20h30 à la ferme à jazz de Bourg-en-Bresse. L'entrée est au chapeau. Plus d'informations sur lafermeajazz.com. Pour la fête de la musique, le Saint-Antoine à Mâcon nous propose un week-end de concerts gratuits.
2: Le vendredi 19 juin, place au surf rock de Cannibal Mosquitos et au catchcore psyché de Bidulman versus Mandibule.
0: Le samedi 20 juin, retrouvez le rock progressif de Monster Jazz et le fusion metal rap de Dahu.
2: Et le dimanche 21 juin, ne manquez pas le trance noise core de Disco Bull.
0: Les concerts gratuits, c'est du vendredi 19 au dimanche 21 juin au Saint-Antoine de Mâcon. Les samedis 20 et dimanche 21 juin, événement exceptionnel à Saint-Jean-sur-Essouze. Pour nous en parler, on accueille tout de suite Canningart Sita Enzolani de l'association Jeunesse et Sport de la Haute-Bresse. Bonjour Canningart.
3: Bonjour.
0: Pour commencer, vous nous présentez votre association.
3: Notre association, c'est une association qui a été créée en 2015. Donc cette association a but associatif socio-culturel et sportif.
0: Et comment est né le projet ?
3: Le projet, c'est au courant de l'arrivée de mon père, j'étais blessé parce que moi je suis un ancien sportif qui est né au Congo à Kinshasa et puis qui a évolué à Kinshasa. J'étais blessé, mon père est venu, il m'a motivé pour créer une association.
2: Vous nous proposez une fête foraine dans l'après-midi ?
3: Oui, ça commence à partir de midi. Donc on propose à partir de midi déjà un barbecue, fête foraine, donc avec des activités gonflables, pour les jeunes, ados et les parents aussi. On n'oublie pas les parents, que ce soit une fête en famille. Donc après, c'est des barbecues qui va dire encore jusqu'au soir.
2: Est-ce qu'il y aura d'autres animations ?
3: Oui, donc il y aura beaucoup d'animations. Donc il y aura l'initiation boxe. Il y aura l'animation aussi avec des courses avec des sacs. Il y a plusieurs activités qui seront prévues pour les animations entre parents, amis, enfants, parents.
2: Et en soirée ?
3: En soirée, on commence par une soirée avec, comme c'est la fête de la musique, donc on va commencer avec l'harmonie musicale, qui va faire un peu un fanfare, et puis après on va danser sur tous les rythmes, que ce soit années 80, années 2000, ou même des années 2026, donc avec une soirée mousse qui s'annonce une bonne soirée.
0: Et combien coûte l'entrée ?
3: L'entrée c'est 10 euros. Et puis on a fait aussi la fête foraine qui sera au prix vraiment abordable pour tout le monde. Donc le but c'est ça, que tout le monde vient faire la fête. Comme ça tout le monde s'amuse aussi en même temps.
0: On imagine qu'il y a beaucoup de personnes derrière un événement comme celui-ci. Combien de personnes participent à l'aventure ?
3: Combien de personnes ? Donc pour l'instant on attend encore des volontaires, des gens qui veulent venir nous donner un coup de main. Ils sont les bienvenus. Donc, parce que ça demande beaucoup de bras et puis on n'est jamais assez nombreux.
2: Est-ce que vous avez un message pour nos auditeurs ?
3: Je fais partie de l'ancien de la Clé des Champs, donc on a organisé beaucoup des soirées mousse. S'ils veulent revivre la soirée mousse avec l'ambiance bon enfant, avec une bonne sécurité aussi, qui viennent aussi. Et puis il y a aussi à 4 heures aussi, qu'on n'a pas oublié aussi les goûters pour les parents, les enfants, tout ça après un effort physique. Il faut compenser aussi. On a des feux d'artifice aussi en partenariat avec la mairie de Saint-Jean. Ça va être à 22h. Donc des feux d'artifice qu'on n'oublie pas parce que ça sera beau à voir.
0: Merci Canningart.
3: Merci beaucoup.
0: Je rappelle les dates. La journée d'animation et la grande soirée mousse, c'est les samedis 20 et dimanche 21 juin sur la place de l'église et le parc de Saint-Jean-sur-Ressouze. Plus d'informations sur la page Facebook de l'association Jeunesse et Sport de Haute-Bresse.
3: Venez nombreux vivre une ambiance bon enfant, des attractions, d'initiation à boxe et puis plein d'activités que vous allez découvrir sur place.
0: Le vendredi 3 juillet, direction Saint-Julien-sur-Ressouze pour une pêche pédagogique.
2: Les 2 et 3 juillet, une pêche électrique va être réalisée pour évaluer la population piscicole. Ressouze et Affluent nous proposent de découvrir la technique de pêche électrique, les espèces de poissons présentes dans la Ressouze et les opérations de mesure et d'observation réalisées par les équipes.
0: La pêche pédagogique, c'est le vendredi 3 juillet de 16h à 19h à Saint-Julien-sur-Ressouze et c'est gratuit. Plus d'informations et réservations sur ressouze-affluent.fr. Merci d'avoir écouté Le Carnet. Si vous voulez qu'on parle de votre événement à l'antenne, n'hésitez pas à nous contacter au 04 69 19 55 27 ou par mail à l'adresse développement@radio-b.fr.
2: On se retrouve bientôt pour de nouvelles idées sorties. Bonne journée sur Radio B.
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0: qui va nous faire passer un bon moment. Bonjour André.
1: Bonjour Albert, bonjour à toutes et à tous.
0: André, ça se présente bien ?
1: Ça se présente bien et j'en profite pour te présenter Maria et qui plus est de Séville.

0: Après Comme une étoile d'Alberto Garcia, Martial Huimin nous a joué Il nous faut un peu de temps.
1: Un peu de temps pour se mettre en ligne et danser ce Madison.

0: C'était En ligne le Madison par Michael Richard.
1: C'est si bon. Tout comme le morceau qui va suivre avec Max Morino.

0: Le compte était bien bon. On a entendu 1, 2 et 3 0 par Roberto Milesi.
1: Amandine Musichini va enchaîner avec Californian March.

0: On vient d'entendre Le Chaland qui passe. C'est Lionel Belluard qui nous fait vivre cet instant.
1: Eh bien, l'instant qui suit, ce sera pour Christophe Jean Mougin avec Quando, Quando.

0: On va se rendre en Corse pour ce tcha-tcha.
1: Oui, à l'Île Rousse plus précisément. Et qui est à la barre ?
0: Pierre-François Andrioli, pour ne rien te cacher.

0: Après ce cha-cha-cha, on enchaîne avec un tango.
1: Ça aurait pu être le tango corse pour rester plus longtemps sur l'île. Mais ce sera le tango de la Musardière.
0: C'est bien aussi.

0: On a entendu la valse des Canaries par Alexandra Paris.
1: Suivi par Damien Berezinski dans les folles années Fox.
0: Pour Jean Sienne, ce sera la Scottish.

0: Tiens, André, un rock à l'accordéon. C'est pas tous les jours qu'on entend ça.
1: Non, mais ça prouve que l'accordéon est un instrument qui s'accorde à tous les styles.
0: Et quand il est joué par Alberto Garcia, je ne te dis pas.

0: Après le cha-cha-cha des Aravistes par Manu Mauguin, c'est Martial Huillemain qui nous a interprété Salsa en ligne.
1: On reste avec Martial Huillemain parce qu'on aime tous le Madison.

On aime tous le Madison, a été interprété par Martial Wilm. Maintenant, on va écouter un morceau assez improbable puisqu'il s'agit d'un duo accordéon-tuba.

Improbable mais vrai, ce titre, accordéon tout bas, sous les doigts de Joe Sonny, on poursuit avec un petit air de Sirtaki.

C'est Damien Berezinski qui nous a gratifié de ce morceau intitulé « Un petit air de Sirtaki ». Maintenant, place à la Java.

Jeunesse en fleurs était le titre qu'on vient d'entendre par Alberto Garcia. On va entendre toujours par Alberto Garcia, Tarantelle verra.

Eh bien, il va être temps de se quitter. Et c'est Lionel Belluard qui se charge de conclure cette émission avec Tico Tico. Bonne semaine à toutes et à tous avec les bonnes ondes de Radio

0: Symbolic of their desire to solve their nation's problems jointly, they are seated side by side, together. 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
1: L'Europe ne se fera pas d'un coup. 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
3: 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Bonjour à toutes et à tous et bienvenue dans une nouvelle émission d'Européens. Cette émission vous est proposée par la Maison de l'Europe des Européens de l'An, labellisée Europe Direct en genevois français. Et moi, c'est Timur, son coordinateur. Aujourd'hui, j'ai le plaisir d'accueillir Insaf et Lucina, stagiaires à la Maison de l'Europe, dans cette émission. Vous écoutez Radio B, la chronique de la Maison de l'Europe. Nous allons commencer par aborder les actualités européennes. Au cours de ce mois de juin, un tournant va s'opérer dans la politique de migration et d'asile de l'Union européenne. En effet, les 9 règlements de l'unique directive du pacte sur la migration et de l'asile vont entrer en vigueur à partir du 12 juin 2026. Le pacte a fait l'objet d'un long cheminement législatif permettant de construire une réglementation complète encadrant toutes les étapes de procédure auxquelles fait face les demandeurs d'asile. C'est un ensemble de nouvelles règles régissant la gestion de migration et établissant un régime d'asile commun à l'échelle de l'Union européenne, afin d'améliorer l'efficacité des procédures tout en restant fondées sur les valeurs européennes et le respect des droits fondamentaux. Les principaux objectifs de ce pacte sont de renforcer la lutte contre l'immigration irrégulière, accélérer le traitement des demandes d'asile et renforcer la solidarité et la responsabilité des États membres pour éviter la concentration des demandeurs d'asile dans certains pays. Il permet de remédier à de nombreuses failles dans la politique d'asile européenne et d'organiser la gestion de l'asile en cas de situation de crise, afin que les réfugiés bénéficient de conditions respectant les droits fondamentaux.
4: Nous sommes en plein mois de fierté, célébré chaque année en juin. Ce mois permet de mettre en lumière les droits des personnes LGBTQIA+. Il trouve son origine dans les émeutes de Stonewall à New York en juin 1969, déclenchées après une descente de police dans un bar gay, provoquant plusieurs jours de révolte contre les violences et discriminations envers la communauté LGBT. Juin est devenu un moment symbolique pour revendiquer l'égalité, la dignité et la sécurité des personnes LGBT+, tout en célébrant leur diversité et leur visibilité. C'est un moment de célébration collective et d'engagement citoyen pour les droits humains et la diversité, permettant à tout le monde de participer. Ce mois est rythmé par des marches des fiertés, des événements culturels, des conférences et des activités associatives pour sensibiliser le public aux droits LGBT+, et lutter contre les discriminations. Dans ce contexte, rappelons que le mois dernier, l'UE a décidé de ne pas interdire les thérapies de conversion qui assimilent l'homosexualité à une maladie et visent à modifier l'orientation sexuelle ou l'identité de genre d'une personne à travers des stages, des séances d'exorcisme ou d'électrochoc. Les thérapies de conversion LGBTQI+, s'apparentent à de la torture, a déclaré la commissaire européenne à l'égalité Adja Labib. L'an dernier, plus d'un million de citoyens réclamaient le bannissement de ces pratiques à travers une initiative citoyenne européenne, dont on va vous parler juste après. Cependant, en raison d'une absence d'unanimité parmi les États membres, la Commission européenne n'a pas les compétences pour interdire efficacement ces thérapies de conversion. Ainsi, elle a présenté une recommandation non contraignante, et comme l'a déclaré la commissaire Adja Labib, la Commission envoie un message très clair et sans ambiguïté à tous les États membres de l'Union: interdisez les pratiques de conversion dès maintenant. Les États membres ont un rôle essentiel à jouer dans cette question, car cette question relève en grande partie de leur responsabilité. Et en effet, à ce jour, seulement 8 États européens ont mis en place des interdictions avec des sanctions financières et des peines d'emprisonnement plus ou moins lourdes.
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4: Bonjour, je suis Insaf et aujourd'hui je vais vous expliquer l'initiative citoyenne européenne. Une pétition rassemblant les citoyens à l'échelle européenne comme pour l'interdiction des thérapies de conversion. Introduite pour la première fois par le traité de Lisbonne en 2007, l'initiative citoyenne européenne, dite ICE, permet aux citoyens européens d'appeler la Commission européenne à proposer de nouvelles législations sur un sujet précis, afin de renforcer la participation citoyenne et de réduire le déficit démocratique au sein de l'Union européenne. Mais pour cela, différentes étapes et règles sont à respecter. Alors comment cela fonctionne ? Tout d'abord, il y a la création d'un comité de citoyens qui doit se composer d'au moins 7 citoyens de 7 États membres différents en âge de voter. Ensuite, il faut fournir des informations telles que la raison de cette initiative et le mode de financement. Dans un délai de 2 mois, la Commission vérifie que l'initiative remplit bien les critères d'éligibilité pour répondre à la demande d'enregistrement. En cas de non-respect des critères ou valeurs de l'UE, la Commission peut rejeter l'initiative. Puis, dans un délai de 6 mois, suivant cette acceptation d'enregistrement, les organisateurs de l'ICE peuvent commencer la collecte de soutien à leur initiative, qui dure 1 an une fois ouverte. Les déclarations de soutien peuvent être faites sur papier ou par voie électronique. Pour pouvoir soutenir une ICE, 2 conditions doivent être remplies. Être ressortissant d'un État de l'UE et avoir l'âge légal requis dans son pays de résidence pour voter aux élections. Mais les États membres sont autorisés à fixer l'âge minimum pour signer une ICE à 16 ans s'ils le souhaitent. L'initiative doit recueillir 1 million de signatures en 12 mois, provenant d'au moins 7 États membres différents. Pour qu'un pays soit comptabilisé, il faut qu'un nombre minimum de ses ressortissants ait signé l'initiative. Ce nombre est calculé en fonction de la population de l'État, de manière proportionnelle et dégressive. Si l'initiative parvient à récolter un nombre suffisant de signatures dans le délai d'un an, le comité de citoyens doit effectuer une procédure de vérification des soutiens auprès des autorités compétentes de chaque pays de l'UE. Les autorités nationales disposent alors de 3 mois pour certifier toutes les déclarations de soutien. En France, il s'agit du ministère de l'Intérieur, traditionnellement chargé de l'organisation des élections. Une fois la vérification effectuée, le comité des citoyens reçoit un certificat délivré par chaque autorité nationale concernant le nombre de déclarations de soutien. Il doit présenter ces certificats et d'autres informations sur les financements reçus dans le cadre de cette initiative à la Commission européenne. Après réception de l'initiative et des documents de vérification requis, la Commission doit publier immédiatement l'ICE dans un registre et rencontrer les organisateurs pour qu'ils exposent leurs requêtes en détail. Le comité des citoyens a ensuite la possibilité de présenter l'initiative lors d'une audition publique au Parlement européen, organisée par la commission compétente sur l'objet de l'initiative. Le Parlement peut, par ailleurs, décider d'organiser un débat en séance publique sur le sujet et d'adopter une résolution afin d'évaluer le soutien politique apporté à cette initiative. En résumé, l'ICE est un instrument de démocratie participative qui permet aux citoyens européens de proposer des changements législatifs concrets, à condition de mobiliser un soutien significatif à travers l'Union européenne. Depuis son lancement, 129 initiatives ont été enregistrées, couvrant des domaines variés comme l'environnement, la santé, le bien-être animal, la lutte contre la discrimination et beaucoup d'autres.
3: 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Merci beaucoup et aujourd'hui nous allons écouter l'échange entre les SAF et Lucina en stage à la Maison de l'Europe et des Européens de l'An.
4: Merci Timour, je te reprends le micro. Moi c'est INSAF, stagiaire à la Maison de l'Europe et Lucina, je te laisse te présenter.
5: Bonjour, je m'appelle Lucina et je suis stagiaire depuis 1 mois à la Maison de l'Europe et des Européens. Aujourd'hui je vais vous expliquer mon parcours, comment je suis arrivée à la Maison de l'Europe et pourquoi je pense que l'Union Européenne est un sujet passionnant. Donc je suis étudiante en droit et l'Union Européenne c'est un sujet qui m'a interpellée assez rapidement pendant ma licence quand j'ai eu la chance d'assister à des cours de droit européen. J'ai trouvé cette matière particulièrement intéressante et c'est pour cette raison que j'ai décidé de poursuivre dans cette voie avec d'abord un Erasmus en Irlande et ensuite un master en droit européen.
4: Qu'est-ce que tu retiens de ton expérience Erasmus en Irlande ?
5: Donc j'ai eu la chance de faire un Erasmus pendant le dernier semestre de ma licence à Maynooth en Irlande. C'était une expérience très enrichissante qui m'a permis de découvrir la culture du pays, de faire de belles rencontres, mais surtout de prendre conscience de ma citoyenneté européenne. Parce qu'en effet, avec le programme Erasmus, on a des avantages en tant qu'Européens dans un autre pays de l'Union. Là-bas, du coup, j'ai suivi également des cours de droit européen qui m'ont permis de mettre en perspective ce que j'avais déjà appris en France, mais dans un autre pays et dans une autre langue. Et c'est à ce moment-là que j'ai pris conscience des enjeux de l'Union européenne et de l'identité européenne qui permet d'avoir des points communs et de compréhension avec des personnes d'un autre pays qui ont une autre culture et qui parlent une autre langue. Donc cette prise de conscience n'a fait que renforcer ma volonté de faire du droit européen et c'est pour ça que j'ai décidé de me spécialiser dans cette matière en intégrant le master droit européen des transitions à Grenoble.
6: Qu'est-ce que ce master t'a appris et apporté ?
5: Alors, dans ce master, j'ai étudié une grande diversité de matières qui composent le droit de l'Union européenne. On avait par exemple le droit de l'environnement ou le droit numérique, qui sont des grands enjeux actuels pour l'Union européenne. Mais j'ai également étudié le droit d'asile et migration, la sécurité et la défense, les valeurs européennes et les droits fondamentaux, le contentieux européen et plus généralement les différentes politiques de l'Union. J'ai donc acquis des connaissances générales sur le fonctionnement et les enjeux de l'Union européenne que je peux aujourd'hui utiliser et mettre à profit au cours de mon stage.
6: Pourquoi as-tu choisi la Maison de l'Europe et des Européens pour faire ton stage ?
5: Donc, j'ai la chance de réaliser mon stage aux côtés de Timour, dans le cadre de la validation de mon master. J'ai choisi de me tourner vers la Maison de l'Europe parce que je trouvais que c'était une bonne manière d'utiliser mes compétences et mes connaissances en droit de l'Union européenne de manière concrète. En effet, je trouve que le travail de la Maison de l'Europe pour rendre accessible l'Union européenne aux citoyens, elle me permet d'appliquer en pratique ce que j'ai appris de manière théorique pendant 2 ans. Et je trouve ça particulièrement intéressant d'expliquer et de faire comprendre aux gens qu'est-ce que l'Union européenne et comment elle impacte leur quotidien, parce que ça donne aussi une dimension plus réelle et moins technique à mes compétences. J'aime beaucoup travailler au sein de cette association, ça me permet de faire de belles rencontres et de vivre l'Europe au quotidien et d'encore plus près. Parce qu'en effet, je trouve que l'Europe, c'est un sujet passionnant qui fait vivre des valeurs humaines qui me touchent particulièrement. Par exemple, la solidarité, la liberté, l'égalité ou la dignité humaine. Et je trouve que l'Union européenne donne aussi naissance à des projets donnant de belles perspectives aux citoyens européens. On avait par exemple le programme Erasmus que j'ai cité plus tôt, qui est un exemple idéal pour illustrer les opportunités qu'offre l'Union européenne à ses citoyens. En effet, il permet aux étudiants de voyager et de s'ouvrir à d'autres cultures, d'autres langues, mais aussi d'autres personnes et d'autres façons de vivre. Et l'Union européenne, elle regorge d'une multitude d'autres projets qui... dans une diversité de manières assez impressionnantes qui permettent d'améliorer le quotidien et l'avenir des Européens à travers de nombreuses politiques, ses institutions, ses organes, mais aussi grâce aux fonds européens qui permettent la mise en place de projets au plus près des citoyens directement dans les États membres.
3: 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Et maintenant, il est un petit temps pour vous partager notre actualité à la Maison de l'Europe.
6: Alors, prochainement, nous participerons au Festival des Cultures du Monde, organisé au Domaine de la Garde à Bourg-en-Bresse le 4 et 5 juillet de 10h à 18h. Ce festival, gratuit et ouvert à tout public, vous donnera accès à une trentaine de stands en plein air proposant de la vente d'artisanat, des boissons, des dégustations gourmandes et des activités pour découvrir de nombreuses cultures du monde et de l'Union européenne. Le week-end sera également rythmé par de nombreuses animations, dont des expos textiles du Laos et peintures du Rwanda, une tombola, un défilé de mode, la découverte de la médecine chinoise, un concert de musique bolivienne le vendredi soir et une petite fête de veillée avec des danses, de la musique, une buvette et une petite restauration le samedi soir. Vous êtes attendus nombreux pour célébrer des traditions authentiques, découvrir les cuisines du monde, faire de belles rencontres et surtout venir nous rencontrer puisque nous aurons un stand pendant les 2 jours du festival où nous proposerons différentes activités ludiques pour découvrir et comprendre l'Europe en vous amusant.
3: Et maintenant, on arrive à la fin de cette émission. Merci à mes super co-animatrices Lucina et Insaf et à vous, chers auditeurs. Je vous dis à très bientôt sur Européen et pendant nos événements à la Maison de l'Europe et des Européens.
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1: L'Europe ne se fera pas d'un coup. 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
7: 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Bonjour les Burgéens, c'est Marie-Ève, votre chronique cinéma et musique sur Bourg-en-Bresse. La saison estivale est proche. Elle est propice aux vacances et aux festivals en extérieur en tout genre. Concerts de musique, théâtre de rue, cirque et plus particulièrement cinéma plein air. Et à cette occasion, je vous emmène à la cantine, le nouveau tiers-lieu associatif inauguré l'an dernier dans le quartier de la Grande Ressouze, à la rencontre de Mélanie Place, la directrice du centre socio-culturel de la Grande Ressouze, et Erissa, médiatrice sociale, pour une interview exclusive autour du cinéma plein air et du centre socio-culturel de la Grande Ressouze. Bonjour à tous, nous sommes en direct de la cantine à Bourg-en-Bresse, le nouveau tiers-lieu associatif qui a été inauguré l'an dernier, où est hébergé plusieurs associations, dont le centre socio-culturel de la Grande Ressouze. Voilà, et je vais interviewer maintenant la directrice du centre social et la médiatrice au centre social. Merci à vous en tout cas, mesdames, de me recevoir aujourd'hui.

0: par la ville de Bourg-en-Bresse.
1: En tant que médiatrice et aussi habitante du quartier, je disais que le centre social, c'est une maison d'accueil et des services, des orientations, accompagnement pour chaque habitant, pour chaque envie, besoin qui vient dans le centre. On essaie de faire l'accompagnement jusqu'à la fin, d'être là pour eux, de monter des projets, de faire des événements avec eux, pour eux. Et voilà, c'est une maison d'accueil, un grand accueil pour tout le monde.
2: Très bien. Et comme chaque année, vous organisez le cinéma plein air au parc Louis Parent. Que pouvez-vous me dire sur cet événement? Comment est-il organisé? Les partenariats que vous avez pu développer?
0: Alors, au niveau du partenariat, c'est une action qui est le ciné plein air porté aussi par la MJC qui organise ça, et puis en collaboration avec nous, notamment pour le choix du film et le déroulement des votes. Donc là, sur ce temps fort, au niveau des partenariats, il y a la MJC, et après il y aura toutes sortes d'animations autour avec des associations partenaires comme l'ETAC et le Repère.
1: Du coup, pour cette année, en fait, on avait choisi une liste des films, précisément 5 films, et on a fait possible de tous les habitants, presque tous les habitants de notre quartier, comme ça, soit un film que c'est choisi par les habitants. Comme ça, les habitants, ils peuvent venir et regarder le film qu'ils veulent. Et on a réalisé des allées vers, des rencontres avec les habitants pendant beaucoup de jours. Comme ça, on a rempli beaucoup de votes, presque 400 votes environ. Et les habitants, ils ont choisi pour cette année le film de Willy Wonka. C'est pas le chocolaterie de Willy Wonka, mais c'est le Willy Wonka qui vient après, en fait. C'est un autre chose, c'est un peu musical. Et ça, il y a une durée de 2 heures. Et on espère, je suis sûre que les habitants qu'ils ont choisi, c'est parce qu'il y avait beaucoup de votes pour ce film. Je suis sûre qu'on va voir beaucoup des habitants, et c'est franchement bien, je trouve.
2: D'accord. Comment s'est fait le choix du film? Bon, je pense qu'on m'en avait déjà parlé. Il y a eu le vote des habitants. Est-ce qu'il y a eu une autre chose pour le choix du film?
1: Tout d'abord, quand on a choisi 5 films qu'on a pensé, on a choisi dans une façon que ça va être pour tout le monde, adapté pour tout le monde, famille. Voilà les films qui sont adaptés pour tous les âges, tranches d'âges. On a choisi ces 5 films, tous les habitants dans l'atelier qui vient dans le centre social, mais même les habitants qu'on est, on a diffusé partout, par les adhérents, par email, page Facebook, site d'internet, partout. Comme ça, les gens, ils ont eu la possibilité de donner leur vote même dans les réseaux sociaux. Un Google Form, questionnaire Google Form, c'était déjà réalisé. Comme ça, on a essayé de récolter les votes et les envies de tout le monde. C'était comme ça, choisir le film. Après, il faut aussi mentionner que la deuxième choix, c'était le film Sur la route de papa. Et en fait, c'était choisi dans le centre, d'autres centres sociaux à Médé-Mercier. Comme ça, les habitants, ils peuvent regarder tous les deux choix qu'ils ont choisis.
2: Tout à fait, oui. Et quand aura lieu la projection du film?
1: Le 22 juillet 2026, au Square Louis Parent, à 10h. On vous attend nombreux. Et venez regarder tous ensemble le film qu'on a choisi, Willy Wonka Musical.
0: À 22h.
1: Ouais.
2: Voilà. Et si vous avez un message à faire passer aux habitants pour faire venir à cette projection, ça serait lequel?
0: Une sorte d'animation aussi en amont.
1: Ouais.
0: Qui vont être faits par les habitants, pour les habitants. Donc ça va être quelque chose, voilà, c'est pour les familles. C'est vraiment une action qui a été choisie par les familles, à destination des familles.
1: Voilà, on disait que c'est pas que ciné plein air ce jour-là, mais c'est un jour festif avec beaucoup d'événements et animations. Comme ça, il y a la possibilité de faire un peu de tout, des animations avec la maison du cirque, avec l'association Repère, et des animations qu'on va essayer à monter avec les habitants du centre social. Et après, il y aura à la fin le cinéma plein air que c'est attendu par tout le monde.
2: Très bien. Et je vous remercie en tout cas de m'avoir reçu, et puis pour nos auditeurs, en espérant qu'ils soient très nombreux. Merci à vous.
1: Merci.
2: Et comme chaque année, tous les habitants de la ville de Bourg-en-Bresse

sont invités au Square Louis Parent pour le cinéma plein air du Centre socioculturel de la Grande Ressouze. C'est un rendez-vous festif et familial autour d'un bon film choisi par les habitants à la tombée de la nuit. Et cette année, en amont de la projection, de nombreuses animations seront proposées par les partenaires de la cantine et les habitants. Le Repère, le Centre socioculturel de la Grande Ressouze, l'ETAC, ainsi qu'un repas partagé. Ils vous donnent rendez-vous le 22 juillet prochain. Et par ailleurs, nous remercions la MJC pour toute la logistique de cet événement. Et que d'autres cinémas plein air auront lieu dans les centres sociaux de la ville de Bourg-en-Bresse et les alentours. Alors, profitez de la belle saison pour vous faire une toile au milieu des étoiles. Musique, cinéma, que vous soyez ciné-concert ou musique en tout genre, c'est avec Marie-Ève sur Cinésie, de Radio B, les bonnes ondes.

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0: Bonjour à toutes et à tous, bienvenue dans Le Carnet, l'agenda des sorties près de chez nous. Cette semaine, je suis accompagnée par Charlotte, stagiaire à Radio B. Bonjour Charlotte.
2: Bonjour.
0: Alors Charlotte, qu'est-ce qu'on va faire cette semaine ?
2: Cette semaine, on va aller en concert jazz, surf rock, metal fusion, rock prog et trans noise, faire la fête et découvrir la pêche.
0: Le vendredi 19 juin, la Ferma Jazz de Bourg-en-Bresse donne carte blanche au conservatoire.
2: Le département Jazz et Musique Actuelle, ou JAMA, du conservatoire, nous propose une soirée aux couleurs multiples avec des répertoires variés, travaillés tout au long de l'année.
0: Carte blanche au conservatoire, c'est le vendredi 19 juin à 20h30 à la Ferma Jazz de Bourg-en-Bresse. L'entrée est au chapeau. Plus d'informations sur lafermajazz.com. Pour la fête de la musique, le Saint-Antoine à Mâcon nous propose un week-end de concerts gratuits.
2: Le vendredi 19 juin, place au surf rock de Cannibal Mosquitos et au catchcore psyché de Bidulman versus Mandibule.
0: Le samedi 20 juin, retrouvez le rock progressif de Monster Jazz et le fusion metal rap de Dahu.
2: Et le dimanche 21 juin, ne manquez pas le trans noise core de Disco Bull.
0: Les concerts gratuits, c'est du vendredi 19 au dimanche 21 juin au Saint-Antoine de Mâcon. Les samedis 20 et dimanche 21 juin, événement exceptionnel à Saint-Jean-sur-Essouze. Pour nous en parler, on accueille tout de suite Canningart Sita Enzolani de l'association Jeunesse et Sport de la Haute-Bresse. Bonjour Canningart.
3: Bonjour.
0: Pour commencer, vous nous présentez votre association.
3: Notre association, c'est une association qui a été créée en 2015. Donc cette association a but associatif socio-culturel et sportif.
0: Et comment est né le projet ?
3: Le projet, c'est au courant d'arrivée de mon père, j'étais blessé parce que moi je suis un ancien sportif qui est né au Congo à Kinshasa et puis qui a évolué à Kinshasa. J'étais blessé, mon père est venu, il m'a motivé pour créer une association.
2: Vous nous proposez une fête foraine dans l'après-midi ?
3: Oui, ça commence à partir de midi. Donc on propose à partir de midi déjà un barbecue, fête foraine, donc avec des activités gonflables, pour les jeunes, ados et les parents aussi. On n'oublie pas les parents, que ce soit une fête en famille. Donc après, c'est des barbecues qui va dire encore jusqu'au soir.
2: Est-ce qu'il y aura d'autres animations ?
3: Oui, donc il y aura beaucoup d'animations. Donc il y aura l'initiation boxe. Il y aura l'animation aussi avec des courses avec des sacs. Il y a plusieurs activités qui seront prévues pour les animations entre parents, amis, enfants, parents.
2: Et en soirée ?
3: En soirée, c'est donc on commence par une soirée avec, comme c'est la fête de la musique, donc on va commencer avec l'harmonie musicale, qui va faire un peu un fanfare, et puis après on va danser sur tous les rythmes, que ce soit années 80, années 2000, ou même les années 2026, donc avec une soirée mousse qui s'annonce une bonne soirée.
0: Et combien coûte l'entrée ?
3: L'entrée c'est 10 euros. L'entrée c'est 10 euros et puis on a fait aussi la fête foraine qui sera au prix vraiment abordable pour tout le monde. Donc le but c'est ça, que tout le monde vient faire la fête. Comme ça tout le monde s'amuse aussi en même temps.
0: On imagine qu'il y a beaucoup de personnes derrière un événement comme celui-ci. Combien de personnes participent à l'aventure ?
3: Combien de personnes ? Donc pour l'instant donc on attend encore des volontaires, des gens qui veulent venir nous donner un coup de main. Ils sont les bienvenus. Donc parce que ça demande beaucoup de bras et puis on n'est jamais assez nombreux.
2: Est-ce que vous avez un message pour nos auditeurs ?
3: Je fais partie de l'ancien de la Clé des Champs, donc on a organisé beaucoup des soirées mousses. S'ils veulent revivre la soirée mousse avec l'ambiance bon enfant, avec une bonne sécurité aussi, qui viennent aussi. Et puis il y a aussi à 4 heures aussi, qu'on n'a pas oublié aussi les goûters pour les parents, les enfants, tout ça après un effort physique. Il faut compenser aussi. On a des feux d'artifice aussi en partenariat avec la mairie de Saint-Jean. Ça va être à 22h. Donc, des feux d'artifice qu'on n'oublie pas parce que ça sera beau à voir.
0: Merci Koenigert.
3: Merci beaucoup.
0: Je rappelle les dates. La journée d'animation et la grande soirée mousse, c'est les samedis 20 et dimanche 21 juin sur la place de l'église et le parc de Saint-Jean-sur-Ressouze. Plus d'informations sur la page Facebook de l'association Jeunesse et Sport de Haute-Bresse.
3: Venez nombreux vivre une ambiance bon enfant, des attractions, d'initiation à boxe et puis plein d'activités que vous allez découvrir sur place.
0: Le vendredi 3 juillet, direction Saint-Julien-sur-Ressouze pour une pêche pédagogique.
2: Les 2 et 3 juillet, une pêche électrique va être réalisée pour évaluer la population piscicole. Ressouze et Affluent nous proposent de découvrir la technique de pêche électrique, les espèces de poissons présentes dans la Ressouze et les opérations de mesure et d'observation réalisées par les équipes.
0: La pêche pédagogique, c'est le vendredi 3 juillet de 16h à 19h à Saint-Julien-sur-Ressouze et c'est gratuit. Plus d'informations et réservations sur ressouze-affluent.fr. Merci d'avoir écouté Le Carnet. Si vous voulez qu'on parle de votre événement à l'antenne, n'hésitez pas à nous contacter au 04 69 19 55 27 ou par mail à l'adresse développement@radio-b.fr.
2: On se retrouve bientôt pour de nouvelles idées sorties. Bonne journée sur Radio B.
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0: Niobé, vous êtes dans l'émission de Paul Turchet et Bruno Point, musique au pluriel. Alors au pluriel, on peut le dire aujourd'hui car nous allons présenter le groupe des six, groupe de six musiciens français qui a été créé, on verra que c'est plus subtil que cela, en 1920. Donc, ces musiciens traversent la première partie du XXe siècle et sont éminemment importants dans l'histoire musicale de la France. Nous allons porter une attention particulière, et c'est Paul qui va le faire dès le début de l'émission, sur un des membres importants du groupe des six, qui était Darius Milhaud. Je reviendrai après la présentation de Darius Milhaud sur l'histoire du groupe des six, mais donc elle a commencé en 1920, je dirais en écho à l'existence du groupe des cinq en Russie. Une des particularités, c'est le fait en fait que le groupe des six, c'est six Français, à l'intérieur il y a un Suisse, mais qui prétendent présenter une musique française. Le groupe des cinq Russes, eux, voulaient présenter une musique russe, je dirais principalement en opposition à la musique germanique. Nous sortons de Wagner et il y a l'ombre tutélaire de Beethoven. Donc je pense que tous ces musiciens aimaient la musique allemande, aimaient Beethoven, aimaient Wagner pour la plupart, mais voulaient se dégager de cette influence quelque peu encombrante et entendaient exprimer une particularité. Je ne pense pas que cette particularité était nationaliste au sens des querelles des nations, mais plutôt de montrer une culture typique de leur pays, en tout cas de leur histoire personnelle. Donc je passe la parole à Paul qui va nous présenter Darius Milhaud, qui est un des plus importants du groupe des six, sachant que nous avons déjà traité et fait une émission sur Francis Poulenc, qui à nos yeux est peut-être le plus grand musicien de ce groupe, donc il a déjà eu une émission qui lui a été consacrée. Je rappelle qu'il est en exergue dans notre émission, puisque c'est son concerto pour piano qui sert de jingle, c'est-à-dire d'introduction musicale. Donc Paul, eh bien, parle-nous de Darius Milhaud.
1: Nous nous consacrons donc à Darius Milhaud, né le 4 septembre 1892 à Marseille, issu d'une vieille famille juive de Provence, qui depuis le Moyen-Âge, on appelait les Juifs du Pape, fils d'un banquier d'Aix-en-Provence, avec des parents musiciens amateurs éclairés, nous dirons, et un père qui fonde la société musicale d'Aix-en-Provence. Bien sûr, cet enfant manifeste des dons précoces pour le violon et déjà pour la composition. Tellement précoce qu'il va rentrer en 1909, à 17 ans, au Conservatoire de Paris, dont il sortira 6 ans plus tard, en 1915. Pendant ces années d'apprentissage, il profitera des lumières d'éminents professeurs, Xavier Leroux en harmonie, André Goldage en contrepoint, Charles-Marie Vidor, l'immense compositeur et organiste pour la composition, et un compositeur à qui nous avons consacré une émission, Paul Ducas, pour l'orchestration. Donc Darius bénéficie d'une formation éminente et archi-complète. Il va, pendant ses années d'apprentissage, faire des rencontres multiples avec des gens que nous reverrons par la suite, grâce à Bruno, Georges Auric, les compositeurs René Guerre, des poètes, Francis James, André Gide et puis Paul Claudel. Et il va, j'en parle tout de suite parce que ça le mérite, faire composer et constituer une œuvre absolument gigantesque Il est extrêmement prolifique. Il n'y a pas de mode de musique qui lui échappera. Il va faire 16 opéras avec des mini-opéras parfois, de la musique de scène, 14 ballets, 12 symphonies, 5 concertos pour piano, 3 pour violon, 2 pour violoncelle, 3 pour alto, pour clarinette, pour harpe, pour hautbois, marimba, vibraphone. Il va composer 18 quatuors, ce qui est considérable, de la musique vocale, des chants, des cantates, bien sûr du piano, de l'orgue, bien qu'il ne jouera pas d'orgue, mais il sera sans doute influencé par son professeur Charles-Marie Vidor, de l'orgue, et une quantité impressionnante de musique de film. Peut-être que c'est le plus prolifique après Jean-Sébastien Bach. Écoutons dès à présent le premier mouvement de son premier concerto pour piano, joué au piano par l'immense Marguerite Long, qui sera pianiste, pédagogue, elle aura pour élève Samson François, qui sera créatrice du concerto de Ravel et qui laisse son nom à un concours éponyme.

pendant ces années de conservatoire, bien sûr, est déclarée la Première Guerre mondiale. Darius Milhaud est réformé parce qu'il est atteint d'arthrose importante, de rhumatisme. Et son amitié avec Paul Claudel va faire que Claudel, dont il a mis en musique certains écrits, est désigné ministre, comme on dit à l'époque, plénipotentiaire à Rio de Janeiro, et propose à Milhaud de le suivre comme en fait secrétaire. Voilà. Ce que fait Darius Milhaud, bien sûr, il accepte, il part avec Paul Claudel, et là il va s'imprégner de toute la musique de l'Amérique du Sud, du Brésil notamment, et il va revenir les bras et l'esprit chargés de toutes ces musiques qui vont évidemment l'inspirer complètement, puisqu'il va composer beaucoup d'airs à partir des airs brésiliens, y compris la création, j'en dirai un mot, de ce qu'on appelle le bœuf sur le toit, qui est en fait la transposition d'un air brésilien. Et il va composer ce que nous allons maintenant écouter, une œuvre qui s'appelle Scaramouche, qui est très très belle, que nous écoutons jouer pour deux pianos, parce qu'elle existe aussi pour orchestre, mais pour deux pianos, par Marcel Meyer, autre avec Marguerite Long, grande pianiste de l'époque, bien sûr, grande pédagogue, et Darius Milhaud lui-même, donc à deux pianos.

Au retour donc du Brésil, Darius Milhaud va rencontrer, faire des rencontres, continuer évidemment ses rencontres. On est maintenant dans les années folles, après la Première Guerre mondiale, où bien sûr on fait la fête. Multiples rencontres, et il va rencontrer des musiciens, des poètes. Je dirais que ces relations ne cessent de grandir. Et il va composer une œuvre qui va rester quelque part dans l'histoire, dans son appellation, qui s'appelle « Le bœuf sur le toit ». Le bœuf sur le toit, c'est en fait une mélodie brésilienne. Je ne prononcerai pas en espagnol, je ne voudrais pas avoir honte. C'est la traduction, en fait, d'un chant qui s'appelle, étymologiquement, avec plus précision, une vache sur le toit, c'est-à-dire une sorte de tintamarre, en fait, au-dessus de la tête. Bon. Et le bœuf sur le toit va être un lieu de rencontre. C'est un grand restaurant, c'est une salle qui est adjacente au restaurant, où là, on joue du jazz, bien sûr, énormément de jazz, et il va rencontrer... Il y a Arthur Rubinstein, à qui l'on a consacré une émission, qui va très régulièrement, lorsqu'il est à Paris, aller au bœuf sur le toit, dans ce restaurant et dans cette salle où l'on improvise. Et il est resté l'expression « faire un bœuf », sous-entendu par rapport au bœuf sur le toit, où on se rencontre, et c'est l'occasion, évidemment, d'improvisation, et c'est l'occasion de mélanger les musiques, de mélanger les styles, et tout cela est extrêmement créatif et assez extraordinaire. Écoutons donc l'air, qui est un ballet, le bœuf sur le toit, qui est effectivement l'œuvre sans doute la plus connue de Darius Milhaud.

après la Première Guerre mondiale, une autre guerre malheureusement, la Seconde Guerre mondiale, où là, parce que Darius Milhaud a des origines juives, il doit en fait fuir la France, bien sûr, comme beaucoup, et il s'exile aux États-Unis. Et aux États-Unis, il fait la rencontre du grand chef d'orchestre français, Monteux, qui va beaucoup l'aider. Il va lui trouver en Californie un poste de chef d'orchestre, de critique musicale et surtout un poste d'enseignant. Et après la Deuxième Guerre mondiale, Darius Milhaud, bien sûr, rentre en France. Et là, il va être couronné de son œuvre et de ses mérites, puisqu'il va être non seulement chef d'orchestre, il va être critique musical dans un journal communiste, conférencier, il fera des conférences à Londres. Et il va composer énormément d'œuvres, et il va être prof au conservatoire, et il aura comme élèves aux États-Unis Steve Reich et Philippe Glass, qui sont les musiciens dits minimalistes, et à Paris, il aura évidemment beaucoup d'élèves à partir de 1947, et parmi ses élèves, un compositeur vraiment remarquable, à qui nous avons consacré une émission, Georges Delru, qui a fait des musiques de films inoubliables. Donc nous allons cette fois écouter un ballet qui est très poétique, La création du monde.

après cette présentation de Darius Milhaud, un peu courte parce qu'il a tellement écrit qu'il est difficile de faire un résumé en 30 minutes, eh bien je reviens sur le groupe des six. Le groupe des six, il s'agit donc de 5 Français et un Suisse. En l'occurrence, il s'agit de Darius Milhaud, Louis Duret, Germaine Taillefer, Arthur Honegger, Francis Poulenc et Jean Jauric. Ce sont tous des musiciens d'à peu près de la même génération, et c'est un critique musicien aussi, Henri Collet, qui les a baptisés ainsi. Je pense qu'ils ont été les derniers avertis, ils ont retrouvé leur nom dans le journal. En tout cas, Henri Collet voulait mettre en exergue l'existence d'une musique, je dirais, française. Il faut se resituer à l'époque, c'est très intéressant ce courant, parce que en fait, on est dans une page d'histoire de la musique, mais d'histoire tout court. En 1920, évidemment, on sort de la guerre du 14-18 avec ses atrocités, et donc d'une rivalité franco-allemande, puisqu'il s'agissait de la deuxième guerre entre nos deux pays, en tout cas 1870 et 1914, et puis qu'il y en aura une autre. Donc il y avait, je dirais, à la sortie de la guerre, on peut tout à fait l'imaginer, un certain ressentiment par rapport au massacre qui avait eu lieu. Donc on s'affichait français et on avait globalement peu de sympathie pour l'Allemagne avec laquelle on s'était battu. Mais je ne pense pas que nos musiciens, qui étaient très éclairés et qui, sans le dire, aimaient la musique allemande, Beethoven jusqu'à Wagner, Mozart avant, rejetaient la musique allemande. Mais ils voulaient, dans ce courant historique de sortie de guerre, afficher aussi une particularité française, un classicisme, une autre manière, peut-être avec moins d'emphase. Il faut reconnaître que les œuvres de Beethoven et de Wagner, que Paul et moi et ses musiciens adoraient, eh bien sont massives, sont des œuvres de grosse structure. Donc on voulait revenir à Couperin et ses pièces délicieuses, au classicisme français. Donc voilà une particularité. Ensuite, il faut faire le constat que les six musiciens dont nous parlons, en fait, ne formaient pas un groupe homogène. Et chacun a fait sa musique et on ne peut pas parler d'un style unique. Par contre, ils apportaient une nouveauté, et pour faire l'écho à ce détachement de la musique allemande, on peut aussi parler à leur égard d'un détachement envers les deux musiciens majeurs fin de 19e et début du 20e, que sont Debussy et Ravel. Et il y avait une volonté de vouloir aussi s'extraire, je dirais, des harmonies particulièrement légères, suaves, même si la musique est extrêmement puissante, de Debussy et Ravel. Il voulait jouer une musique plus construite, sans être massive comme les Allemands, et totalement différente de Debussy et Ravel. Je pense que dans tous les métiers, et en musique et en art, eh bien, chaque période amène son évolution, et son évolution, elle s'exprime souvent différemment de la musique antérieure, bien que les influences soient importantes. Je vous propose, pour commencer cette évocation, d'écouter une œuvre de Germaine Taillefer, qui, notons-le, est la seule femme de ce groupe, mais déjà, il y avait la présence d'une femme. Donc c'est très important, et celle-ci s'est imposée, c'est pas le terme, parce que ce n'était pas une femme qui s'imposait, mais les autres l'ont accueillie, et vraiment sans aucune difficulté, parce qu'ils étaient tous très amis.

0: Nous avons pu découvrir à quel point Germaine Taillefer était une fine musicienne. Nous y reviendrons car elle mérite que nous lui consacrions une émission. D'abord parce que c'est une grande musicienne et ensuite parce qu'elle a traversé l'histoire de l'art de son époque. Elle a connu absolument tout le monde, c'est-à-dire en musique Stravinsky, Ravel, avec qui elle était très amie et qui parlait musique avec elle. Elle a connu évidemment Cocteau, nous y reviendrons, Picasso, je dirais tous les artistes de cette époque ont été ses amis. Et donc sa vie, on peut dire, est un roman. Donc prochainement, je pense que Paul et moi consacrerons une émission à Germaine Taillefer. Revenons sur le groupe d'amis. Il est flagrant que ses amis participaient à un renouveau de la musique, avaient envie de vivre après l'époque de la guerre. Et donc ils ont mené, sous l'égide de Cocteau, qui a rapidement été un peu presque l'impresario de ce groupe, Cocteau qui animait la vie culturelle de son époque. Et donc, ils ont vraiment animé la vie musicale, la vie poétique, le théâtre, et beaucoup les fêtes dans des bars, des bistrots. C'est l'époque où tous les grands bars de Paris, les bars d'artistes, ont été créés, les Deux Magots, le Bœuf sur le Toit, la Rotonde, enfin tous ces grands bars qui ont aujourd'hui cette réputation d'avoir accueilli les artistes, eh bien c'est à ce moment-là que ceux-ci les fréquentaient, alors que ce n'était pas des lieux connus ni touristiques. Autre personnage important, c'est Satie, qui lui était en réaction, je dirais presque violente, car Satie était un personnage violent, contre Wagner. Donc Satie a été le parrain de ces musiciens. Je vous propose d'écouter tout simplement Cocteau qui dépeint le groupe des six et chacun de ses participants.
1: Il me semble que le privilège du groupe nommé Groupe des Six fut de ne pas être un groupe esthétique, mais un groupe amical. Aucune ombre n'a jamais troublé notre entente. Cela vient de ce que cette entente relevait davantage des sentiments que des opinions. S'il existait une certaine tendance générale, ce pouvait être celle d'un sauvetage de la ligne mélodique, un peu noyée dans les chefs-d'œuvre de l'harmonie. Chacun travaillait à sa guise et nul ne devait obéir à des ukases. Six artistes s'aimaient entre eux et il s'en trouve un septième en ma personne. Voilà toute la doctrine de ce groupe. Après bien des années, il prend sa source en 1916, il se présente intact, malgré le cortège de morts qui l'escorte. Je tiens à saluer le groupe des six comme un exemple de lien libre, d'un bloc solide formé de contrastes et d'une même fidélité du cœur. Il convient en outre de saluer Eric Satie. Il n'était pas du groupe, mais sa ligne mélodique, si pure, si discrète, si noble, a toujours été une école pour nous. Nous avons tous été insupportables, et il convenait de l'être, car seul l'esprit de contradiction sauve de la routine, et si le rôle de la jeunesse n'était pas de se cabrer contre ce qui est, même si elle l'admire, son rôle se bornerait à l'obéissance et à peupler les champs de bataille. À cette époque, n'oubliez pas de quelle époque je parle, que nous n'en sommes plus à 20 ans après, hélas, mais au vicomte de Bragelonne, à cette époque, dis-je, notre rôle de contradicteur n'était pas facile, car nous eûmes en face de nous des colosses armés de charme, de Bussy, Ravel, et un colosse armé de foudre, Stravinsky, devait, avec le Sacre du Printemps, rendre notre petite forteresse presque intenable, car si le groupe des six était libre, sa doctrine, pleine d'un respect admiratif pour ceux qu'elle prétendait combattre, il n'en constituait pas moins un groupe. Et un groupe, qu'il le veuille ou non, possède une sorte de tendance commune. La nôtre était de passer du tambour à la flûte et de la flûte au tambour. Les insupportables d'après 14, outre moi, qui dans le coq et l'arlequin parlaient pour eux, furent alors Auric, Poulenc, Millot, Honegger, Duret et Germaine Taillefer, car une femme, une jeune fille musicienne, fleurissait ce groupe. Si Arthur, lui, sans génie, se sentait entraîné vers un lyrisme moins tropical et plus proche de l'artisanat des cathédrales ou des usines, le machinisme alterne dans son œuvre avec la gargouille, le rétable, la flèche et le vitrail. Vous le voyez, notre nœud résultait d'un fil, d'une ligne mélodique, dirais-je, si disparate qu'on n'en trouve la signification que dans l'amitié, et c'est elle d'abord dont cet ensemble consacre la gloire. Duret s'est retiré très vite, grave et modeste. Il ne tenait pas à la lutte musicale. Son âme, encline à aider les autres, répugnait à se trop replier sur elle-même. Georges Auric, jusqu'à l'étonnante musique de mon film Le sang d'un poète, et selon l'expression du midi, parlait pointu. Sa plume écorchait et trouait la page. Elle a maintenant trouvé son paraphe et son discours. Poulenc était et reste une source. Cette source a formé un fleuve, mais jamais sa fraîcheur d'eau courante ne laisse oublier qu'elle arrive d'une profondeur. Darius Milhaud et Arthur Honegger nous apportaient leur aide puissante, l'un et l'autre infatigables. Ils ne reculaient même malades devant aucune grosse entreprise. Darius, une badine de cornes de rhinocéros à la main, en fouettait les colonnes de graisse et les lianes de la forêt vierge. C'est lui qui rapporta du Brésil les rythmes du bœuf sur le toit. Ce titre qui semblait ridicule et subversif n'était qu'une enseigne brésilienne, qui n'est pas plus étrange que toute autre enseigne, cheval vert ou chien qui fume.
0: Après ce panorama dressé par Cocteau, de chacun des musiciens, je vous propose que nous écoutions une œuvre de chacun d'entre eux. Nous commencerons par le moins connu, car son nom est effacé aujourd'hui, Louis Duret, très fin musicien qui a quitté, comme l'a dit Cocteau, rapidement le groupe des Six, mais néanmoins était leur ami et ils se revoyaient régulièrement. Donc Louis Duret dans un nocturne.

Maintenant, Georges Auric, très fin musicien, Georges Auric, qui a étudié au Conservatoire de Montpellier, puis de Paris, et il a rapidement eu des prix. Il étudie notamment avec Vincent d'Indy. Il fréquente Stravinsky, Satie, puis intègre, enfin nous avons vu dans quelles circonstances, le groupe des six. Il fait partie du groupe d'amis. Il a beaucoup écouté, produit de musique de film. Il a aussi fait des ballets avec Diaghilev. Et on voit que tous ces gens, tous ces artistes de cette époque se fréquentaient, se croisaient. Et il a notamment fait les musiques de films de Cocteau, La Belle et la Bête, Orphée. Il a fait aussi Moulin Rouge de John Huston, on voit qu'il était international. Lola Montez de Max Ophuls, etc. Donc c'est vraiment un musicien qui a traversé son époque et qui a beaucoup travaillé pour le cinéma. Je vous propose de l'écouter dans un extrait de sa musique du film La Belle et la Bête, de Jean Cocteau, puisque Jean Cocteau fait partie intégrante du groupe des six. En tout cas, il participe à son animation, il en est presque l'impresario. Écoutons Georges Auric, La Belle et la Bête.

Nous ne parlerons donc pas, comme nous l'avons déjà dit, de Francis Poulenc, puisque nous lui avons consacré une émission entière. Le dernier musicien à évoquer est donc Arthur Honegger, qui est donc à l'origine suisse et qui a, après le conservatoire de Zurich, intégré le conservatoire de Paris et a mené une vie musicale intense, notamment en France, bien sûr. Il était partagé entre le respect du classicisme de la musique allemande, il aimait aussi beaucoup Debussy, Ravel, mais il avait une volonté farouche de présenter une musique nouvelle, tant pour lui que pour tous ses congénères de la même époque. Il prônait qu'il fallait écouter moins dans les concerts de musique de Beethoven qu'on connaissait par cœur, mais découvrir de nouveaux artistes. Je vous propose de l'écouter dans sa marche funèbre qui intègre le ballet de Jean Cocteau, Les Mariés de la Tour Eiffel. Ces Mariés de la Tour Eiffel furent un véritable scandale à l'époque. Nous en parlerons lors de l'émission sur Germaine Taillefer, qui y a participé. En fait, tous les membres du groupe des Six, à l'exception de Louis Duret, qui les avait quittés pour aller s'installer dans le Midi, ont participé à ces Mariés de la Tour Eiffel, qui méritent largement un morceau d'émission, parce que ce fut à l'époque un événement, et puis ça reste un ballet parfaitement iconoclaste, qui est très intéressant dans la musique française et dans la vie culturelle. Donc écoutons Arthur Honegger.

Vous avez écouté lors de cette émission, tout d'abord dans la partie consacrée à Darius Milhaud, le premier mouvement de son concerto, joué par Marguerite Long, et l'orchestre étant dirigé par Darius Milhaud lui-même. Ensuite, le Brasserie Lyra de son Scaramouche, joué par Marcel Meyer et Darius Milhaud, en formule de piano. Puis, des extraits du Bœuf sur le toit, par l'Orchestre de Paris, dirigé par Alejandro de la Parra. Ensuite, Bernstein dirige l'Orchestre de France dans la création du monde. Puis, nous évoquons Germaine Taillefer avec sa rêverie jouée au piano par Christina Ariano. Puis, nous entendons, nous écoutons Jean Cocteau parler du groupe des Six et des musiciens qui le composent. Puis, nous écoutons Louis Duret dans son Nocturne par François Petit. Ensuite, Georges Auric dans un extrait de sa musique pour le film de Jean Cocteau, La Belle et la Bête. Puis, un extrait des Mariés de la Tour Eiffel, en l'occurrence La Marche Funèbre composée par Arthur Honegger, joué par l'Orchestre National de France lors d'une soirée en hommage à Cocteau. Paul et moi vous saluons, vous souhaitons un bon mois et nous vous donnons rendez-vous le mois prochain sur Radio B pour une nouvelle émission.

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0: 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Chut. Que les bouches écoutent et que les oreilles se taisent, que les mains se reposent et que les cœurs s'éveillent. 1, 2, 3, il était une fois, rien qu'une fois, une jeune femme, Pepita, en Italie. À sa naissance, on disait que ses pieds avaient appris à marcher pendant que ses doigts apprenaient déjà à coudre. Dans une petite maison au volet vert, sur une table en bois rayée par les années, on entendait souvent tic tic tic tic tic tic tic tic tic tic tic tic tic tic tic, l'aiguille qui pique, tic tic tic tic tic, le fil qui glisse dans le tissu blanc. On disait que ses petits doigts avaient la mémoire des aiguilles et que le fil déjà lui murmurait des secrets. Elle fabriquait des habits de poupée avec des chutes de tissu qui sentaient la lessive chaude et le savon frais. Des petits sacs qui claquaient doucement quand on les secouait. Des napperons ronds comme des lunes posés au milieu de la table. Et ronds, petits pas de tapon et toujours sans patron. Liberté de l'aiguille. En grandissant, Pepita cousait du matin au soir, assise près de la fenêtre ouverte. Le vent soulevait les rideaux blancs et le soleil faisait briller les aiguilles plantées dans un coussin rouge comme des petites épines d'or. Elle a cousu les robes de mariée de sa famille, celles de ses cousines, de ses sœurs et même d'une tante qui voulait des manches longues pour cacher le temps qui passe, disait-elle en riant. Des robes blanches qui faisaient... Quand on les soulevait, légères comme des nuages. Elle a cousu des trousseaux empilés en piles bien droites qui sentaient la lavande et les armoires anciennes. Elle a cousu tous ses vêtements, oui, tous. Des robes pour le dimanche, des tabliers pour la cuisine, des manteaux pour l'hiver qui sentaient la laine chaude. Et vous savez quoi? Elle les porte encore aujourd'hui. Oui, oui, encore aujourd'hui à la maison de retraite. On peut la voir marcher doucement dans le couloir, habillée de ses propres robes, cousues autrefois par ses mains patientes. Les coutures tiennent toujours, droites, solides, comme si le temps n'osait pas les défaire. Et même qu'elle a cousu 540 costumes de majorette, rien que ça, vrai de vrai, mamma mia! Enroulez le fil étire, étire, et tape, tape, tape. Pas besoin de règles ni de crayons. Ses doigts savaient déjà la saison. Le soir venu, quand le travail est fini, Pepita allait aux veillées du village. Hé, hey, tu viens? Ouais, j'arrive. Hé, hey, Pepita, tu te mets là? Ouais, allez, hop. Allez, on pousse les chaises. Les jupes tournaient, les chaussures frappaient le sol. Tac, tac, tac. Et là, dans un coin, une vieille femme sortait un jeu de cartes. Les cartes claquaient sur la table. Chlac, chlac, chlac. Pepita regardait du coin de l'œil la cartomancienne dérouler les cartes comme on déroule un fil. Un soir, la vieille femme lève les yeux. C'est ton tour. Veux-tu te laisser tenter? Mamma mia, pourquoi pas? Les cartes glissent sur le bois. Une, deux, trois. 4, 5. Puis, la vieille femme murmure. Jeune fille, tu vas quitter l'Italie. Tu vas voyager. Et sur le premier chemin où tu mettras les pieds, tu rencontreras le grand amour. Pépita éclate de rire.
2: Moi, quitter l'Italie, mamma mia! N'importe quoi!
0: Mais les jours passent, comme le fil passe dans le chat de l'aiguille. Un matin, Pépita a 19 ans. Elle ferme une valise. Clac! La voiture démarre. La route serpente et au détour d'un chemin, une grande croix en pierre grise, mangée par le lichen vert, dressée au bord d'un champ qui sent l'herbe fraîchement coupée.

0: Elle descend. Ses chaussures touchent la terre. Et là... un homme. Il coupe l'herbe avec une faux qui chante. Mamma mia, la na na na. Et soudain, son cœur bat de plus en plus vite. La cartomancienne ne s'était pas trompée. Leurs regards se croisent. Le vent s'arrête. Le monde retient son souffle. Puis viennent les tambours. Roum, pam, pam. Toutoum, toutoum, toutoum, toutoum, toutoum. Wouah, tcha. Les verres tintent. Tchin. Et la noce est célébrée. Tom tom tom tom tom tom tom tom tom tom. Et 5 enfants sont nés. Un qui riait comme une clochette. Un qui chantait même sous la pluie. Un qui courait pieds nus dans l'herbe. Un qui aimait toucher les tissus entre ses doigts. Et le petit dernier qui adorait écouter les histoires. Enroulez le fil, déroulez le fil, étire, étire, et tape, tape, tape. La vie, c'est comme un fil. On l'enroule, on le déroule, on le noue, on le rattache, et quand il est solide, il tient toute une famille. Enroulez le fil, déroulez. Roulez le fil, étire, étire, et tape, tape, tape, point après point, jour après jour, le fil a cousu toute une histoire d'amour. Enroulez le fil, déroulez le fil, étire, étire, et l'histoire n'a plus son mot à dire. 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
1: Un recueil de récits de vie collecté sur le territoire de la communauté de communes de la Plaine de l'Ain dans le cadre de la convention territoriale Arrosons la Plaine.
0: Paroles, souvenirs, confidences, transmissions, souvenirs, histoires, mots, liens. Collecte, écriture et mise en voix par la conteuse Aurélie Loiseau.

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1: Un recueil de récits de vie collectés sur le territoire de la communauté de communes de la Plaine de l'Ain dans le cadre de la convention territoriale Arrosons la Plaine.
0: Paroles,
2: souvenirs, histoire,
0: confidences,
2: transmissions,
0: fragments,
2: souvenirs,
0: histoires,
2: mots,
0: liens. Collecte, écriture et mise en voix par la conteuse Aurélie Loiseau. Saint-Rambert en Bugey, dans l'Ain. Un village pris entre rivière et montagne où l'industrie textile a longtemps façonné les vies. À la fin du 19e siècle, la chape s'y installe. On y travaille les déchets de soie, fibres cassées, les restes, les fils trop courts, ce qu'on appelle les déchets, mais qui deviennent ici matières premières. On trie, on file, on transforme soigneusement. Pour faire tourner ces ateliers, il faut des bras. Alors arrivent des familles italiennes venues du Piémont, de la vallée d'Aoste, du nord de l'Italie. Des montagnes franchies à pied, parfois par les cols alpins. Chez eux, il n'y a plus assez de travail, alors ils partent. Ils traversent la frontière, ils viennent chercher une vie possible. Al lavoro per vivere. Travailler pour vivre. Ils arrivent fatigués, assoiffé de tout, mais il reste. Parce qu'ici, il faut que tout soit possible. Les journées sont longues, alors les enfants ne peuvent pas rester seuls. Une garde se met en place, un accueil, un soin du quotidien. Tous les enfants sont pris en charge, accompagnés, soignés.

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Ça Rambert en Buget, petit pays de lin. Une usine qui respire à la croisée des chemins. La chape prend le reste, le casse et l'autre court et transforme les déchets en matière du jour. On trie la soie morte pour la rendre vivante. On fait du fil solide avec des fils manquants. On brode l'économie dans les gestes ouvriers, dans le bruit des machines qui refusent d'oublier.

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Ça transforme le vide en patience profonde. 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
2: transmissions,
0: fragments,
2: souvenirs,
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0: 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Collecte, écriture et mise en voix par la conteuse Aurélie Loiseau.

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0: Bonjour à toutes et à tous, bienvenue dans Le Carnet, l'agenda des sorties près de chez nous. Cette semaine, je suis accompagnée par Charlotte, stagiaire à Radio B. Bonjour Charlotte.
2: Bonjour.
0: Alors Charlotte, qu'est-ce qu'on va faire cette semaine ?
2: Cette semaine, on va aller en concert jazz, surf rock, metal fusion, rock prog et trans noise, faire la fête et découvrir la pêche.
0: Le vendredi 19 juin, la Ferma Jazz de Bourg-en-Bresse donne carte blanche au conservatoire.
2: Le département Jazz et Musique Actuelle, ou JAMA, du conservatoire, nous propose une soirée aux couleurs multiples avec des répertoires variés, travaillés tout au long de l'année.
0: Carte blanche au conservatoire, c'est le vendredi 19 juin à 20h30 à la Ferma Jazz de Bourg-en-Bresse. L'entrée est au chapeau. Plus d'informations sur lafermajazz.com. Pour la fête de la musique, le Saint-Antoine à Mâcon nous propose un week-end de concerts gratuits.
2: Le vendredi 19 juin, place au surf rock de Cannibal Mosquitos et au catchcore psyché de Bidulman versus Mandibule.
0: Le samedi 20 juin, retrouvez le rock progressif de Monster Jazz et le fusion metal rap de Dahu.
2: Et le dimanche 21 juin, ne manquez pas le trans noise core de Disco Bull.
0: Les concerts gratuits, c'est du vendredi 19 au dimanche 21 juin au Saint-Antoine de Mâcon. Les samedis 20 et dimanche 21 juin, événement exceptionnel à Saint-Jean-sur-Essouze. Pour nous en parler, on accueille tout de suite Canningart Sita Enzolani de l'association Jeunesse et Sport de la Haute-Bresse. Bonjour Canningart.
3: Bonjour.
0: Pour commencer, vous nous présentez votre association.
3: Notre association, c'est une association qui a été créée en 2015. Donc cette association a but associatif socio-culturel et sportif.
0: Et comment est né le projet ?
3: Le projet, c'est au courant d'arrivée de mon père, j'étais blessé parce que moi je suis un ancien sportif qui est né au Congo à Kinshasa et puis qui a évolué à Kinshasa. J'étais blessé, mon père est venu, il m'a motivé pour créer une association.
2: Vous nous proposez une fête foraine dans l'après-midi ?
3: Oui, ça commence à partir de midi. Donc on propose à partir de midi déjà un barbecue, fête foraine, donc avec des activités gonflables, pour les jeunes, ados et les parents aussi. On n'oublie pas les parents, que ce soit une fête en famille. Donc après, c'est des barbecues qui va dire encore jusqu'au soir.
2: Est-ce qu'il y aura d'autres animations ?
3: Oui, donc il y aura beaucoup d'animations. Donc il y aura l'initiation boxe. Il y aura l'animation aussi avec des courses avec des sacs. Il y a plusieurs activités qui seront prévues pour les animations entre parents, amis, enfants, parents.
2: Et en soirée ?
3: En soirée, c'est donc on commence par une soirée avec, comme c'est la fête de la musique, donc on va commencer avec l'harmonie musicale, qui va faire un peu un fanfare, et puis après on va danser sur tous les rythmes, que ce soit années 80, années 2000, ou même les années 2026, donc avec une soirée mousse qui s'annonce une bonne soirée.
0: Et combien coûte l'entrée ?
3: L'entrée c'est 10 euros. L'entrée c'est 10 euros et puis on a fait aussi la fête foraine qui sera au prix vraiment abordable pour tout le monde. Donc le but c'est ça, que tout le monde vienne faire la fête. Comme ça tout le monde s'amuse aussi en même temps.
0: On imagine qu'il y a beaucoup de personnes derrière un événement comme celui-ci. Combien de personnes participent à l'aventure ?
3: Combien de personnes ? Donc pour l'instant donc on attend encore des volontaires, des gens qui veulent venir nous donner un coup de main. Ils sont les bienvenus. Donc parce que ça demande beaucoup de bras et puis on n'est jamais assez nombreux.
2: Est-ce que vous avez un message pour nos auditeurs ?
3: Je fais partie de l'ancien de la Clé des Champs, donc on a organisé beaucoup des soirées mousses. S'ils veulent revivre la soirée mousse avec l'ambiance bon enfant, avec une bonne sécurité aussi, qui viennent aussi. Et puis il y a aussi à 4 heures aussi, qu'on n'a pas oublié aussi les goûters pour les parents, les enfants, tout ça après un effort physique. Il faut compenser aussi. On a des feux d'artifice aussi en partenariat avec la mairie de Saint-Jean. Ça va être à 22h. Donc, des feux d'artifice qu'on n'oublie pas parce que ça sera beau à voir.
0: Merci Koenigert.
3: Merci beaucoup.
0: Je rappelle les dates. La journée d'animation et la grande soirée mousse, c'est les samedis 20 et dimanche 21 juin sur la place de l'église et le parc de Saint-Jean-sur-Ressouze. Plus d'informations sur la page Facebook de l'association Jeunesse et Sport de Haute-Bresse.
3: Venez nombreux vivre une ambiance bon enfant, des attractions, d'initiation à boxe et puis plein d'activités que vous allez découvrir sur place.
0: Le vendredi 3 juillet, direction Saint-Julien-sur-Ressouze pour une pêche pédagogique.
2: Les 2 et 3 juillet, une pêche électrique va être réalisée pour évaluer la population piscicole. Ressouze et Affluent nous proposent de découvrir la technique de pêche électrique, les espèces de poissons présentes dans la Ressouze et les opérations de mesure et d'observation réalisées par les équipes.
0: La pêche pédagogique, c'est le vendredi 3 juillet de 16h à 19h à Saint-Julien-sur-Ressouze et c'est gratuit. Plus d'informations et réservations sur ressouze-affluent.fr. Merci d'avoir écouté Le Carnet. Si vous voulez qu'on parle de votre événement à l'antenne, n'hésitez pas à nous contacter au 04 69 19 55 27 ou par mail à l'adresse développement@radio-b.fr.
2: On se retrouve bientôt pour de nouvelles idées sorties. Bonne journée sur Radio B.
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0: parce que je pense qu'il y a un lien, alors là on remonte à la nuit des temps, entre le pouvoir et la virilité. Je pense que en fait les hommes ont inventé le pouvoir.
1: Mais ça vous inquiète, rassurez-moi.
0: C'est-à-dire
1: que le pouvoir ne doit pas rester seulement dans la main des hommes.
0: Bien sûr que si, sinon il se dilapide. Elles n'ont pas la même forme d'assistance que les hommes, elles n'ont pas la même forme d'approche.

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Mais je fais des cauchemars toutes les nuits. Je rêve qu'il y a des forêts entières qui brûlent, qu'il y a des koalas qui meurent, qu'il y a des océans qui ont plus de plastique que de poissons à l'intérieur, qu'il y a des guerres parce qu'il n'y a plus d'eau, plus de nourriture et qu'il fait 58 degrés à l'ombre, qu'il n'y ait plus de pétrole pendant nos vacances à Saint-Gervais-sur-Roubion et qu'on soit coincé à vie là-bas, que les hommes.

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Bonjour et bienvenue à toutes et à tous dans Résonance. Résonance, une émission à l'écoute de l'inouï, une émission pour amplifier la voix, le récit, les témoignages de ceux et celles qui s'aventurent sur les chemins de la création. Nous vous proposons aujourd'hui un moment carrefour, rencontre, où se croisent, se répondent, se mélangent des approches poétiques des musiciens des percussions de Treffort, des réalisations de rubriques radiophoniques imaginées par des enfants de l'école primaire de Martin Sibylle à Albertville, et les mélodies, les mots, les rythmes, l'énergie et le talent de merveilleux artistes sans frontières qui font leur... les gestes et la respiration d'origine pour mieux y exposer leur propre vision de ce monde exotique que sont les musiques populaires du Venezuela. Radio B, Résonance, Alain Goudard, une émission réalisée et mise en onde par Simon Deborne. Bon voyage.

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0: Je regarde le ciel. Je suis de ce côté, en moi, mais plus bas.
1: Bleu ciel. Le temps s'est posé sur mon torse. Puis il y a eu ton ombre. Ou du moins, je l'ai cru. Il y a eu ce soleil pour écarter les branches. Il y a eu la lumière. Et puis mes bras d'os. Des éclats plein la tête. Du vent et des soleils. Ou noyé dans le vide. La tête à la renverse. Je regarde le ciel. Trois corbeaux ont fait signe. Puis se sont disparus. Et puis, bleu, au ciel, bleu. Je m'imaginais pas tout ça. La nuit recouvert mes mains. La nuit, immense et froide. J'ai cru que mes bras se tordaient, des cailloux plein la bouche. J'ai pensé aux étoiles, traquées du monde, dans l'angle à mort. J'ai pensé à l'espace, comme d'un coup de bec. Il souffle. Mes poumons fripés, remplis de paille et d'orties blanches. Mes poumons grands ouverts se sont remplis de cicatrices que le ciel ne voulait plus porter.
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1: Variante de la tristesse 1957. René Magritte. Il est né le 21 novembre 1898 en Belgique. Il est mort en 1967 à Bruxelles. C'est l'un des plus grands peintres du courant surréaliste.
2: Une poule avec une crête rouge est sur un muret devant un paysage. Le ciel est magnifique avec sa couleur rouge-orangée. C'est une belle journée de printemps.
3: Mais que fait la poule sur ce muret ?
4: Elle contemple un œuf posé sur un coquetier rose. Elle semble faire une comparaison avec le sien qu'elle vient de pondre. Une certaine tristesse l'envahit. Son œuf n'a pas été sélectionné pour finir en œuf coq avec mouillette.
5: L'histoire de l'art.
6: Écnime. Parfois tu fixes un point invisible. Mets l'univers dedans. T'y enfonces à l'envers, à l'univers d'autrefois, et puis refait surface. Que laisses-tu derrière tes signes? Ces longs fils qui se tissent et reposent nulle part. Le trouveras-tu, ton poème ?

0: Umba.
1: Sur visage,
0: Umba, lune pleine,
1: tu roules dans ma gorge.
0: Umba, souveraine, ma farouche ombrageuse,
1: ma douce Umbara blonde,
0: que ta peau se dépose,
1: vienne à suivre mes lèvres
0: et m'offrir une voix.
1: Umbara, lune blanche,
0: lune de mes frissons,
1: lune tam-tam céleste,
0: Umbara, viens grandis,
1: dépose tes os blancs,
0: ton front sur mon visage.
1: Umbara, vieille femme,
0: avec tes oripeaux,
1: hisse-moi vers ta force.
0: Viens, Umbara, viens,
1: gronde dans mes silences,
0: fais-moi danser la nuit,
1: fais-moi vibrer le cercle,
0: brûler jusqu'à la vie.
1: Umbara, tête folle,
0: conjugue l'avenir,
1: éclaire nos présences.
0: Umbara, viens,
1: viens, viens, viens,
0: prends possession d'espace,
1: redéfinis les astres.
0: Umbara,
1: Umbara,
0: Umbara,
1: infini.

0: Le message top secret de Pascal Brissil et Guillaume Tranoï. Un mystérieux message.
1: Psst, Hercule, le célèbre lapin détective sursaute. Il n'a pas vu approcher son adjoint aux Zeb Télégraphe. Voici le message dont je vous ai parlé au téléphone, chuchote le renard sur le ponton.
2: Êtes-vous prêt à embarquer ?
1: Ozeb montre une feuille lavée par la pluie. Il la conserve avec jalousie. Les lettres y sont à moitié effacées. Le lapin parvient juste à déchiffrer le mot
2: « trésor ».
1: Voilà pourquoi Ozeb a loué un petit voilier.
2: « C'est une affaire top secrète ?»
1: interroge Hercule intrigué. « Par les moustaches de tante Henriette !» frémit le renard.
3: « Chut ! Vous allez attirer les bandits !»
1: Les deux amis grimpent à bord du voilier. « Cap au sud !» annonce Ozeb, une boussole à la patte. Il examine le message et marmonne devant ce qu'il pense être un indice.
2: « Ou alors au nord ? Trésor ou pas, ça nous fera toujours une balade !»
1: s'amuse Hercule à la barre.
3: « Vendredi ! Je viens de décoder un autre mot !» s'exclame soudain son adjoint.
2: « C'est le nom d'une île voisine !»
0: « Une île presque déserte !»
1: Les mouettes tournent autour du bateau.
2: « Terre en vue !»
1: claironne Ozeb.
2: « Vous savez par où commencer ?»
1: demande Hercule. « Paré à l'accostage de l'île déserte. Vous me connaissez, cher ami ?» assure le renard fier de lui. « J'ai tout prévu !» Ozeb sort un étrange appareil d'un sac.
2: « Un détecteur de métaux ?»
1: s'étonne le lapin, de retour sur la terre ferme.
0: « Bip, bip, bip !»
1: Mais son complice est déjà sur une piste, prêt à chercher. Ozeb grimace. Il vient de trouver une boîte de conserve rouillée.
3: « Raté ! Nom d'une noix de coco !»
1: Hercule grignote une carotte pour réfléchir et déclare bientôt
2: « Sans vouloir vous contrarier, votre histoire de trésor m'a tout l'air d'un canular. Un détail a dû vous échapper. »
1: Mais un nouveau bip interrompt le détective.
0: « Un énorme bip !»
1: Ozeb à la tremblote. « Par les moustaches de tante Henriette !» Son détecteur est pointé sur le buisson.
2: « Qui se cache là ? Est-ce un monstre ? Un pirate ? Une belle sauvage ?»«
0: Une visite imprévue !»
1: La truffe d'un chien apparaît. Il tient une clé en métal, repérée par les détecteurs. Il accueille les nouveaux venus.
2: « Mes sauveurs !
1: Sauveur ?» répète le duo étonné. Le chien leur raconte aussitôt ses mésaventures.
2: Je m'appelle Pablo et je fais de la publicité en ballon pour les bouillons tout en cube. Mon ballon s'est dégonflé, alors j'ai dû me poser sur cette île en catastrophe. L'engin volant accidenté se trouve derrière, dans les dunes. En quelque sorte, vous tombez à pic,
1: rit Pablo,
2: heureux d'être sain et sauf.
1: Au moins, on ne sera pas venu ici pour rien, dit Ozeb, très déçu de ne pas avoir découvert de trésor. Mais Pablo lui redonne le sourire. Il promet de lui livrer son poids en cube de bouillon tout en cube. Sur la route du retour, Hercule balaye les derniers regrets de son ami.
2: Quelque chose me chiffonne depuis notre départ. Vous pensez vraiment qu'une carte au trésor arriverait par magie dans votre boîte aux lettres ?
1: J'avoue, je n'ai pas songé à ça, bafouille le renard en confiant enfin son précieux document au détective. Hercule tend la lettre vers le soleil et lit en transparence. Il décode les mots en ricanant. « Mon trésor, j'arrive chez toi vendredi. »
2: « Je reste une semaine et je te ferai des bons petits plats comme tu les aimes. »
1: « Mais alors, qui est l'auteur de ce message ?» s'étonne Ozeb avant de s'écrier.
0: « Par les moustaches de... »
4: Raconte-moi l'émission qui nous emmène loin, très loin, toujours plus loin.

0: Battement. Battement, battement. Il se passe quelque chose. Le principe semble clair. Ça se passe sous la peau. C'est prodigieux, sauvage. Battement, battement, tout le long de nos raies, de nos côtes, s'impriment des empreintes, celles des neiges, celles des nuits, celles d'un rêve aussi. On ignore tout le monde. Battement, battement, battement, battement, prendre le temps de réfléchir, prendre le temps pour oublier, mettre la nuit dans une boîte noire, ne pas toucher sa peau serpent, battement, battement, de partout sa boursoufle, battement, battement, quelque chose se déplie, savoir que c'est le monde et qu'il vient jusque-là, dans le creux, sous la peau. Battement, battement, savoir que c'est un risque, mais aimer qu'il soit là et fredonner le chant. Savoir qu'on chante faux, mais voir quelques indices. Battement, battement, le monde pèse des tonnes, le monde pèse des hommes. Battement, battement, battement, battement, combien de battements et combien de batailles, combien de battements avant de disparaître. Battement, battement, battement, battement, battement, battement, battement, battement, battement, battement, battement, battement.
1: Nous voici arrivés au terme de ce moment carrefour. Merci à Larfi et ses musiciens, musiciennes, Jean-Paul Autin, saxophone, Olivier Bost, trombone, Guillaume Grenard, trompette, bugle, latop, basse, euphonium, Yoko Oshima à la batterie et percu, Emmanuel Sabi, clarinette, chant, quattro, clarinette. Toutes les extraits que nous avons pu entendre viennent du disque Un Venezuela imaginaire, sorti, imaginé, conçu par Larfi et ses musiciens. Merci aussi également aux enfants de l'école Martin Sibyl à Albertville, dont avec les extraits des rubriques de leur radio Cœur de Môme. Et merci encore à Dominique Bataillard, Mathieu Convert, Christian Seux, des percussions de Tréfort, pour leur partage poétique. Cette émission de Résonance sera rediffusée dimanche prochain de 20h à 21h, puis mardi de 13h à 14h. Comme d'habitude, vous pouvez la réécouter quand vous le souhaitez, en la podcastant, soit sur le site de Résonance Contemporaine, www.résonancecontemporaine.org, ou sur le site de Radio B, www.radio-b.fr. Bonne suite sur Radio B et

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0: messieurs les fils du facteur. Plus ou moins.
1: Et on s'en fout.

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0: Merci.
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2: Je dois vous présenter ici monsieur Pierre Le Bourgeois, s'il vous plaît. Monsieur. Alors, oui, Slem Demas, l'autre excroissance de terre a un nom aussi, mais ça ne m'intéresse pas de vous en parler maintenant. Slem Demas connaît au bout de ce qu'elle est une région. On dit que c'est la région où personne ne va. Ça, je ne sais pas pourquoi. Toujours est-il que le nom de cette région est Mauna Kisel. Au centre de Mauna Kisel, il y avait l'arbre qui lui portait le nom de Sladinji. Il y a quelque temps de cela, votre serviteur ici présent s'est trouvé dans une position, somme toute assez cliché, mais que j'assume parfaitement. Je me suis trouvé au pied de cet arbre adossé, voilà. Et depuis l'œil de l'arbre, quelques mélodies décida de s'accrocher à mon oreille. On dit qu'il s'agissait du dernier souffle d'un certain Daras de Black, dont je parlerai peut-être tout à l'heure, si je veux. L'arbre portait le nom de Sladinji et la mélodie peut-être sonnait comme suit. Bin, Gus, Love, Pout.

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0: Thank you, Simone.
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